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1: Il est 6h.
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1: Sarah Bantou, merci d'être présente à cette conférence publique. Vous êtes la chef de l'unité agriculture au projet d'inclusion des jeunes. Vous animez cette conférence publique avec le docteur Ignace Dautier, expert en agriculture au PRODIGE, et Xavier Zola, expert foncier au PRODIGE. Mesdames, Messieurs, bienvenue à cette conférence publique coordonnée par Papalou Degbenou de Radio Cité Savalou Culture FM.

0: La première question est posée par Bruno Gatli de Radio Sota FM Malanville.
1: Sarah Agbantou, pourquoi autant d'investissements dans la filière avicole?
2: Pour trois raisons principalement. La première, c'est que la volaille est largement appréciée au niveau national, mais également au niveau régional. Actuellement, la majorité donc de la volaille est importée. Et l'idée, c'est de pouvoir faire la promotion de la volaille produite localement au niveau national. Et c'est vraiment de pouvoir, donc, dans le cadre de la structuration et du renforcement de la filière, de cette filière-là, de répondre à une demande nationale, mais également plus tard à une demande régionale. Nous faisons ce que beaucoup d'autres pays dans la sous-région ont fait, qui est de pouvoir vraiment essayer d'avoir une autosuffisance alimentaire, de pouvoir également s'assurer que nous savons ce que nous consommons, nous connaissons la qualité de ce que nous consommons et que ce qui est consommé par des Béninois pourrait être également produit par des Béninois. Ça a été fait dans d'autres pays et c'est dans cette démarche-là qu'il y a aujourd'hui un focus sur la filière avicole. Moi, je ne peux pas parler sous le couvert donc du ministère de l'Agriculture, de l'Élevage et de la Pêche. Aujourd'hui, nous allons nous concentrer sur l'initiative 1000 jeunes en agriculture et cette initiative vient en fait créer des opportunités d'emploi donc dans la filière avicole lorsque nous sommes en train de structurer, de renforcer, de développer et d'étendre cette filière pour les raisons que je viens de citer.
3: Franck Agbenino, journaliste à Radio Tokwa. L'opération aviculture du programme Azoli s'adresse aux jeunes. Alors, Madame Sarah Agbantou, en votre qualité de responsable de l'unité aviculture du programme Azoli, quels sont les jeunes qui peuvent en être bénéficiaires?
2: Les jeunes qui peuvent être bénéficiaires sont des Béninois et des Béninoises âgés de 18 à 30 ans et qui vraiment en fait finalement répondent à l'appel à candidature. Ces jeunes-là, futurs bénéficiaires, n'ont pas besoin d'avoir une expérience en agriculture ni une expérience en aviculture. Il faut avoir une motivation, il faut se rapprocher des ULP, des mairies et écouter justement par ces canaux-là, comme la radio, les annonces d'appel à candidature et de pouvoir donc postuler dans les délais qui sont impartis. Nous avons déjà lancé un premier appel à candidature pour l'Atlantique et l'Ouémé. Nous allons très bientôt en lancer un de nouveau, peut-être un peu plus ciblé pour donc les restes des 10 départements. Donc vraiment, c'est un programme qui est inclusif, qui est adressé aux Béninoises et Béninois âgés de 18 à 30 ans, qui ont envie de devenir des futurs champions en élevage de poulets de chair et de vraiment contribuer à la production nationale donc de volailles.
4: Waïdi Assouman de Tchaourou FM. Docteur Ignace Dautier, une fois sélectionné, de quoi le jeune bénéficie de la part du programme Azoli?
5: Le jeune aura beaucoup d'appui, il y aura une série de formations et ensuite des infrastructures et équipements pour l'élevage et les intrants et enfin un appui post-installation. En termes de formation, nous prévoyons une formation sur les compétences entrepreneuriales, une formation sur les compétences de vie, ensuite une formation technique de courte durée sur les bases de l'élevage dans les lycées techniques agricoles du Bénin, et après ça, un stage d'immersion en entreprise pendant 2 mois, et le jeune va suivre le processus de production de poulets de chair du début jusqu'à la fin sur une bande de 500. Et après la formation, maintenant, les jeunes recevront les infrastructures nécessaires composées de 2 poulaillers, de 1000 têtes, c'est-à-dire de 100 mètres carrés, ensuite d'un complexe dortoir magasin. Et après ça, maintenant, il y aura la livraison des équipements pour l'élevage de 1000 têtes dans chaque poulailler. Et après la livraison des équipements, les jeunes auront les intrants, à commencer par les poussins d'un jour, de 2000 têtes, à raison de 1000 têtes dans chaque poulailler. Après, les aliments pour les poussins, les produits vétérinaires. Et après l'installation, on aura un appui à travers d'abord les agrégateurs. Et chaque jeune sera mis en relation avec un agrégateur qui va le former sur l'itinéraire technique de production. Et à la fin de chaque cycle de production, l'agrégateur vient acheter la production. Après cet appui à la commercialisation, il y aura aussi un appui à travers les vétérinaires qui vont appuyer le jeune dans les divers traitements sur son site. Et il y aura les techniciens avicoles, que nous appelons des techniciens de zone, qui vont superviser les jeunes dans la réalisation de leurs activités. Et le troisième appui porte sur le numérique, l'agritech. Il y aura des applications numériques qui seront développées pour appuyer les jeunes dans la gestion de leur ferme avicole. Et quatrièmement, il y aura des formations sur la mise en association et aussi des formations sur la biosécurité après l'installation.
6: Akibato Oruyari de Radio Kone FM de Sinandé. Toujours avec vous, Dr Doche, il y a une phase pilote de 100 jeunes sélectionnés qui est en cours. Où en est-on?
5: Pour la phase pilote qui se réalise dans les départements de l'Atlantique et l'Ouémé, nous avons, après l'étape de sélection, on a démarré par les formations. Donc, en février passé, nous avons réalisé les formations sur les compétences entrepreneuriales et les formations sur les compétences de vie. Actuellement, la formation technique de courte durée dans les lycées techniques se déroule dans les 3 LTA du Sud, à savoir lycée technique agricole Meji de Sekou, lycée technique agricole d'Akonea et lycée technique agricole d'Ajawere. Parallèlement à la formation ou aux différentes formations, il y a le processus de recrutement des entreprises pour la construction des fermes avicoles qui est en cours. Donc, parallèlement aux formations, nous avons démarré les différentes démarches sur le volet construction des fermes avicoles.
1: La question qui suit est celle de Patrice Savala de Radio Hosanna, Tokbota, Porto Nouveau.
7: Vous, Madame Sarah Agbantou, aussi bien à Monsieur Xavier Zola, vous qui êtes expert foncier au Prodige, alors quelles sont les obligations faites aux bénéficiaires de cette opération?
2: Je vais démarrer et Monsieur Zola va compléter. Je pense qu'il faut d'abord parler d'opportunités. Avant tout, cette initiative est une opportunité pour les bénéficiaires, une opportunité pour avoir une carrière dans la filière agricole, une opportunité pour avoir la possibilité de pouvoir avoir des revenus de manière régulière. Et avant de parler de devoirs et d'obligations, parlons déjà de l'opportunité qu'est cette initiative. L'idée, c'est de vraiment pouvoir créer des futurs champions d'éleveurs de poulets de chair et de pouvoir contribuer, comme je disais, à la production nationale en volaille et notamment ici en poulet. En termes d'obligations, on est sur une initiative avec un investissement par bénéficiaire d'une taille, d'une échelle assez significative. Pour ne pas dire l'un des plus gros investissements qui a été fait par bénéficiaire ici, quand on compte donc les constructions. En sachant ça, il faudra effectivement que chaque bénéficiaire qui est inscrit et qui a la chance de participer à cette initiative puisse se rendre compte de l'opportunité des investissements et de la hauteur des investissements qui ont été faits, que ce soit en construction, que ce soit en formation, que ce soit en équipement, que ce soit en intrants, que ce soit en accompagnement, également matériel ou immatériel. Donc, en termes d'obligations, la première obligation, c'est de pouvoir donc respecter en fait tout le processus de sélection dans les normes. S'il y a un appel à candidature, de répondre et de postuler à l'appel à candidature en respectant les conditions qui sont requises. La deuxième obligation, c'est lorsque les bénéficiaires sont donc sélectionnés, on demande à chaque bénéficiaire leur disponibilité et leur engagement dans cette initiative afin de pouvoir tirer le meilleur de ce que le programme va leur offrir. Ça demande un engagement en temps, en termes d'obligations. Ça demande, au niveau des formations, de la présence au moment des formations qui sont donc organisées, de l'engagement dans ces formations-là et de l'assiduité, de la discipline. Ça, c'est pendant le processus donc de formation et pré-installation. Lors de la phase d'installation, les obligations des bénéficiaires sont de respecter tout ce qui aura été décrit dans leur contrat. Il y a un contrat entre le bénéficiaire et Prodige et ce contrat donc permet de lister les droits, les obligations et les devoirs des deux parties prenantes. Ici, après l'installation, il est important que donc les éléments qui sont dans ce contrat soient respectés par les bénéficiaires, notamment de pouvoir donc respecter les délais de production, de pouvoir protéger leur site d'élevage qui aura été construit, de pouvoir bien protéger les équipements qui sont mis à disposition, de pouvoir entretenir leur site d'élevage et les équipements, et de pouvoir respecter également leur engagement avec les autres parties prenantes, que ce soit les agrégateurs pour les délais de production. On ne va pas vraiment étaler la liste d'incidents qui pourraient arriver, mais l'idée, c'est qu'ils puissent prendre leurs responsabilités. S'il y a, à un moment donné, abandon du site d'élevage, nous, au niveau du Prodige, les dispositions sont prises

0: afin que au moins les investissements qui ont été faits par le gouvernement du Bénin dans le cadre de cette initiative puissent être mis à disposition pour un autre bénéficiaire qui souhaite ardemment pouvoir profiter de cette initiative. Je dis, les jeunes peuvent changer d'avis. Un bénéficiaire en 18 à 30 ans, au début de sa carrière, peut changer d'avis, peut décider que finalement l'élevage de poulet de chair, c'est pas vraiment pour moi. Donc c'est de pouvoir ici avoir la possibilité de le notifier et il faut savoir qu'il y a d'autres bénéficiaires qui pourraient profiter de cette opportunité. Voilà. Communication et respect des engagements contractuels. Voilà ce qui est demandé. Et de l'engagement.
1: C'est de s'en tenir au contrat. Le contrat qui va être signé entre le bénéficiaire et le projet, c'est de veiller donc à respecter strictement les clauses qui vont être élaborées. Du point de vue de la terre, en gros, ça va concerner d'une part ceux qui ont leur propre terre ou ceux qui sont venus avec des contrats de bail sur différentes terres. Il faudra veiller à ce que la terre soit à disposition pour au moins une dizaine d'années. Cette clause aussi, je crois, est prévue dans le contrat qui va être signé. Les investissements que l'État fait, donc l'État a immobilisé donc suffisamment de ressources, les investit au bénéfice du bénéficiaire pour l'activité qui doit marcher. Il faut un certain temps pour que l'activité soit rentable et produise tout l'impact attendu. Donc il faut un minimum de 10 ans. Donc ça suppose que le jeune qui veut faire un contrat de bail, pour qu'il soit éligible, la durée du contrat de bail doit être au moins de 10 ans. Donc, il faut vraiment un minimum de 10 ans en termes d'engagement et veiller à ce que cela soit clairement respecté. Pour ceux qui vont s'installer sur les sites collectifs, mais bien entendu, l'obligation, c'est de savoir qu'ils devront rester sur place et sur site, sur les exploitations, pour ce minimum d'années. Si ça ne se passe pas bien, et si le bénéficiaire se faisait prendre ou non-respect des obligations, il y aura bien entendu les sanctions qui vont suivre.
2: Et les obligations sur le point de biosécurité, de suivi des fermes, c'est que le bénéficiaire doit habiter normalement sur la ferme. Parce que ici, il s'agit de l'élevage des poulets de chair. Et dès que l'élevage est démarré, c'est-à-dire à l'arrivée des poussins, le jeune doit être là et faire des suivis réguliers tous les jours. Et chaque jour, il doit régulièrement, en fonction des outils utilisés pour le chauffage, être régulièrement dans le poulailler pour voir si le chauffage se passe bien. Et ensuite, regarder les comportements des poussins jusqu'à pendant les 2 premières semaines. Ce suivi est tellement intense, si bien que le jeune doit dormir sur la ferme. Après ça, sur le point de biosécurité, il y a des normes qu'il faut respecter. Et le projet a déjà élaboré un dépliant à ce sujet et il y a des consignes qui sont sur le dépliant et le jeune a l'obligation de respecter ces consignes, que ce soit sur le site individuel, que le site collectif et surtout sur le site collectif, c'est tellement exigeant, si bien que les techniciens avicoles aussi vont séjourner sur le site avec les jeunes pour voir s'ils respectent réellement les plans de biosécurité mis à disposition. Parce que si un jeune ne respecte pas ce plan et qu'il y a des problèmes, il y a une maladie chez le jeune, c'est-à-dire ça va propager rapidement et puis ça peut supprimer l'emploi des autres.
3: Théodore Konigi de Radio Pabli FM de Kérou. Avec vous, Monsieur Zola, toujours sur la question des terres, le jeune doit-il avoir de terres avant de bénéficier ou d'être sélectionné dans l'initiative?
1: La réponse, elle est claire et sans équivoque. Non. La preuve, dans le cadre de l'appel à candidature, c'est pas une obligation. Il faudra que le jeune signale qu'il a une disponibilité ou non. Donc, la réponse, comme je dis, ne doit souffrir d'aucune ambiguïté. Le jeune qui postule pour être retenu parmi les jeunes qui vont être installés pour faire, donc dans le cadre du prodige, pour faire de l'aviculture, c'est pas une obligation qu'ils aient du foncier. S'ils en ont, tant mieux. Donc c'est dans ce cadre qu'on parle des sites individuels. Donc le jeune indique qu'il a un site d'au moins 1250 mètres carrés et qui pourra donc servir dans le cadre de l'implantation des poulaillers, de tout ce qui va avec. S'il ne l'a pas, il soumet son dossier. Une fois qu'il est retenu, il va être réorienté sur les sites collectifs qui sont justement identifiés en collaboration donc avec les autorités locales, donc les communes et toutes les autres parties prenantes pour pouvoir abriter donc ces jeunes-là. Il est clair donc que dans la tranche d'âge concernée, on ne saurait exiger donc le fait qu'ils disposent donc d'une propriété foncière, sinon le projet n'aurait pas tout son sens. Donc cette préoccupation elle est bien prise en compte. Le jeune qui n'a pas de terre peut bien postuler et être retenu s'il remplit les autres conditions et donc être installé sur les sites collectifs.
4: Jérôme Sambieni, journaliste Radio Tangeta, La Voix de la Pangaré. La prise en charge des bénéficiaires par le programme Azolé est-elle continuelle, docteur Doché?
2: La prise en charge par le projet n'est pas continuelle, mais les jeunes, une fois sélectionnés et installés, ils auront un appui sur un an à travers les techniciens de zone qui vont les suivre et un appui aussi à travers les vétérinaires aussi. Donc en dehors de ça, il y a des mécanismes qui sont prévus pour les orienter vers d'autres opportunités comme les FNDA. Il y a d'autres opportunités aussi au niveau de MAEP, au niveau des ATDA aussi, et ces jeunes seront orientés vers ces opportunités. Donc, le projet prévoit un appui, un suivi sur un an après l'installation.
3: Madame Sarah Agbantou, quelles sont donc les actions d'accompagnement qui sont prévues pour commercialiser les poulets de chair chaque 45 jours?
0: La question de la commercialisation est un sujet qui vraiment va déterminer la réussite de cette initiative ou non, au-delà de tout ce qui est formation et installation donc des bénéficiaires. Par rapport à la commercialisation, ce qui est prévu, donc comme je répète, ce projet est un projet qui est axé sur l'emploi des jeunes. Il y a un certain nombre d'autres initiatives au niveau de la filière agricole qui traitent donc du sujet de l'accès au marché en ce moment dans le cadre de la structuration de la filière avicole. Mais de manière spécifique, par rapport à l'initiative 1000 jeunes en agriculture, le dispositif qui est prévu est donc un dispositif où les bénéficiaires vont être accompagnés et encadrés par des agrégateurs. Un agrégateur, dans le cadre de cette initiative, est donc une structure, normalement privée, qui a la possibilité de décider d'encadrer une dizaine de bénéficiaires en moyenne et leur fournit donc un accompagnement sur l'itinéraire technique de production, sur les intrants également, mais surtout assure le rachat de la production auprès des bénéficiaires qui est au niveau de l'Atlantique ou qui est au niveau de la Donga qui décide de produire 1000 poulets de chair tous les 45 jours. Si il ou elle est donc associé à un agrégateur, il ou elle pourra être assuré que sa production sera rachetée par l'agrégateur. Ça permet donc à des bénéficiaires qui débutent l'activité d'élevage de poulets de chair de pouvoir se concentrer sur le volet production et de ne pas avoir à vraiment des difficultés sur le volet de la commercialisation. Et ça permet d'avoir également donc des acteurs qui ne se focaliseront que sur le volet commercialisation et accès au marché avec le volume qu'il faut pour pouvoir se rapprocher d'institutions financières pour obtenir des lignes de crédit également et d'être accompagné également dans le cadre de facilitation au niveau de l'accès au marché. Voilà ce qui est mis en place sur le volet commercialisation et également sur le volet de l'absorption. Comme je disais, aujourd'hui, on est à 100 000 tonnes donc de volailles congelées qui arrivent sur le territoire national au Bénin. Il y a une opportunité sur la production nationale et cette opportunité-là, l'initiative 1000 jeunes en agriculture n'en couvre qu'une infime partie.
5: La dernière question de cette conférence publique est posée par Orokomo Sabi de Kandi FM.
6: Quels sont les espoirs que cette opération agriculture du programme Azolé aboutisse? Ma question s'adresse aux trois conférenciers. D'abord, à vous, docteur Doché.
2: Il y a une forte volonté gouvernementale qui est nettement en place et qui appuie l'initiative à travers le financement et tous les autres appuis nécessaires pour que l'opération réussisse. En dehors de ça aussi, il y a une forte volonté de la part des bénéficiaires qu'on a déjà remarqué au niveau de la phase pilote qui est en cours. Les bénéficiaires sont tellement motivés pour l'opération. Ces deux éléments que je viens de citer nous donnent de l'espoir que cette opération sera une réussite.
1: En dehors de la volonté politique, c'est vrai, qui est très exprimée, le projet qui est porté à un niveau très élevé, qui est suivi de manière très rapprochée, je crois que c'est un élément important. Ce que je peux dire du point de vue foncier, l'expérience que nous avons menée au cours de la phase pilote dans les départements de l'Atlantique et de l'UEME, nous avons vu des acteurs, que ce soit au niveau national, que ce soit au niveau local, très mobilisés et très sensibilisés sur la cause pour notamment arriver à identifier les différents sites. Si on a rapidement remarqué que les bénéficiaires se trouvaient dans une position où il a été difficile d'avoir de la disponibilité par eux-mêmes, mais on a noté également cette volonté au niveau du nombre de communes. C'est aussi le lieu de saluer tous ces acteurs locaux, tous ces acteurs communaux, tous ces acteurs départementaux. Nous avons vu les préfectures se mobiliser, nous avons vu les communes se mobiliser, que ce soit au niveau des élus, que ce soit au niveau des cadres qui se sont vraiment donnés de manière à ce que on puisse donc avoir des éléments tangibles. C'est comme ça que nous avons pu avoir des sites, notamment à Tofor, on en a eu à Kwamassé, on en a eu à Dangbo, à Misirité, à Zé et tout ça. Et donc ce qui permet donc d'avoir vraiment de la disponibilité pour pouvoir espérer abriter donc tous ces jeunes. Mais je pense aussi qu'il y a un fort intérêt quand on voit tout l'engouement par rapport à tous ces dossiers de candidature qui arrivent, tous ceux qui se mobilisent pour envoyer leur projet, pour pouvoir bénéficier donc du projet et pouvoir mener les activités. Donc c'est un ensemble de choses. À la fin, je pense quand même qu'on consomme beaucoup de poulet dans le pays. Et donc, il y a un marché certainement. Comme ça a été souligné tout à l'heure, il y a quand même une part de marché qui existe et qui fait aussi que à l'arrivée, la production pourra donc être rapidement consommée et nourrir donc le secteur, nourrir l'activité et donner de la perspective à ces bénéficiaires qui auront cette opportunité.
0: Le premier facteur, c'est un engagement politique sur la question de l'emploi. Cet engagement politique est là et il est présent. Le deuxième facteur, c'était donc de pouvoir mobiliser les fonds pour pouvoir mettre en œuvre cette initiative. Les fonds ont été mobilisés, donc ça, il n'y a plus de barrière à ce niveau-là. Donc aujourd'hui, nous sommes actuellement au troisième facteur. Le troisième facteur, c'est l'adoption de la question de l'emploi des jeunes comme priorité par les différents acteurs, que ce soit les acteurs au niveau donc des mairies, au niveau des départements, au niveau des localités, au niveau du secteur privé et au niveau donc du gouvernement, que on puisse vraiment voir l'emploi des jeunes comme une priorité, mais surtout qu'on voit l'emploi des jeunes et cette initiative également comme une opportunité de développement pour les prestataires privés. Comme je disais, au travers de cette initiative, pour pouvoir faire en sorte que les bénéficiaires puissent élever tous les 45 jours, il faut qu'il y ait des fournisseurs d'intrants qui fournissent les poussins d'un jour à la Provence. Ça va marcher pour eux. Il faut qu'il y ait des transformateurs qui puissent donc transformer le poulet vif qui est produit. Ça, c'est des marchés pour eux tous les 45 jours. Il faut que les mairies soient coopératives également parce que ces bénéficiaires-là vont être au sein de leur communauté d'un point de vue du foncier, mais également d'un point de vue du développement donc de leur localité. Donc ça, c'est également des opportunités au niveau de ces communes et de ces départements-là. Mais il faut aussi que les aviculteurs existants puissent voir également cette initiative comme un levier pour également un certain nombre de sujets qu'ils avaient auparavant pour le développement de la filière avicole dans son ensemble. Donc, je dirais que ce projet, cette initiative peut aboutir si ces facteurs-là sont réunis et si l'adoption de la question de l'emploi des jeunes est vue non seulement comme une priorité, mais comme une opportunité par les acteurs qui sont concernés.
5: Sarah Gbantou, responsable de l'unité aviculture du programme Azoli, Dr Ignace Doche, expert en aviculture au Prodige, et Xavier Zola, expert foncier au Prodige, ont animé cette conférence publique coordonné par Papalou Degbenou de Radio Cité Savalou Culture FM.
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1: Radio Tokwa, il est exactement 7 heures.

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5: Et sur la caravane du matin, il est l'heure de rouler direct dans le débat. En studio ce matin, l'homme qui ne rate jamais un virage d'idées, M. Adrien Moussou, et au téléphone, l'autre débatteur de notre duo d'animation, M. Ernest Bagidi. À mes auditeurs, vous êtes le troisième passager sur cette caravane. Vous pouvez interagir par WhatsApp au 01 97 17 76 20 en nous écrivant également sur notre page Facebook Expression Libre. C'est parti pour le débat. Nous ne voyons ni la nécessité, ni l'urgence, ni l'opportunité d'un changement de constitution. Ainsi se sont exprimés en fin de semaine dernière les évêques de la République démocratique du Congo. En effet, le président Tshisekedi et ses partisans ont depuis quelques mois pris l'initiative de réviser la constitution. Une initiative contestée, bien évidemment, par l'opposition et une bonne partie de leurs compatriotes. Mesdames et messieurs, bienvenue, bonjour. Monsieur Nesbaridi, bonjour.
6: Bonjour Romain, bonjour à tous.
5: Pas d'ambiguïté, pas de demi-mesure, le message des évêques congolais est plus que clair. Non à la révision de la Constitution.
6: Oui, bien entendu, le message, ajoutons, d'une partie des Congolais. Parce que nous n'allons pas dire que le président Tshisekedi et les siens n'ont pas de militants, n'ont pas de supporters. Ils ont des gens qui sont acquis à leur cause. Oui, très souvent, je sais que le clergé est très impliqué dans l'animation de la vie politique, mais pas en tant qu'acteur politique, mais ils arrivent quand même à influencer un peu tout ce qui se passe dans ce pays. Et depuis quelques années, nous avons remarqué suite à tout ce qui s'est passé lors de la gouvernance du président Kabila, où ils ont donné de la voix, aujourd'hui, c'est le tour du président Tshisekedi par rapport à la révision de la Constitution. Et les positions se clarifient. Et je crois que c'est un message qui est lancé au président Tshisekedi. Il lui revient d'intégrer ces messages et de voir comment il pourra les exploiter. Est-ce qu'il doit prendre langue avec le clergé pour expliquer les vraies motivations de son initiative, ce qui ne pourra pas facilement prospérer, de mon point de vue, connaissant la position du clergé lorsqu'il s'agit de ces questions. Donc, c'est vous dire que un bras de fer se prépare très prochainement autour de cette révision de la Constitution et revient aux acteurs, aux initiateurs, d'identifier tous les arguments ou tous les mécanismes qui pourraient leur permettre de convaincre le peuple congolais à cette décision, à cette initiative. Mais je sais que ce ne sera pas facile. À partir du moment où le clergé a donné clairement sa position, je dis, leurs influences ne sont pas des moindres. Très souvent, lorsqu'ils arrivent à se prononcer sur des questions aussi sensibles que celles-là, on attend de voir les joueurs venir, les stratégies qu'eux-mêmes ils vont utiliser, ou bien celles que le président Tshisekedi pourra sortir afin d'atteindre son objectif s'il tient à y aller.
5: Monsieur Adrien Moussou, bonjour.
7: Bonjour Romain, bonjour amis auditeurs et auditrices.
5: Est-ce parce que c'est d'une révision opportuniste qu'il s'agirait?
7: Non, pourquoi le conditionnel, monsieur Choki? Vous connaissez ma religion sur la question. C'est d'une révision opportuniste qu'il s'agit. C'est vrai, vous posez une question, je vous comprends. Mais moi, en répondant, je balais le conditionnel que vous employez là pour affirmer qu'il s'agit d'une révision opportuniste. À sonner du trait rouge, je me suis choqué qu'il s'agit. Il y a plein de défis là à relever dans la gestion de voie d'État, au niveau de la gouvernance là. Et la préoccupation pour les tenants du pouvoir actuellement en RDC, c'est réviser une constitution. Monsieur Choki, c'est bel et bien d'une révision opportuniste de la constitution qu'il s'agit. Et il faut louer là, il faut saluer le courage ces évêques congolais. Pour leur courage, passer dans certains pays, c'est désormais, ça devient morphe. Et puis, c'est des entourloupes, des tests. Bon, vous fendez la tête à connaître la position de certains religieux, de certaines autorités religieuses. C'est des phrases des phrases avec des détours. On n'imagine pas, on ne veut pas droit au but, on tourne, on contourne. Non. Prenons la CENCO, c'est la conférence des évêques du Congo en RDC, 100 ans, M. Joki. Ils n'y vont pas du dos de la cuillère. Ils affichent leur position avec la fermeté requise. Ils affirment leur position et ils l'affichent, ils s'en défendent, M. Joki. Qui dira que les arguments que développent les évêques réunis au sein de la CENCO ne sont pas pertinents? Qui? Il n'y a que des opportunistes comme les partisans du président Tshisekedi en RDC qui pourront lever le petit doigt pour chercher à défendre l'indéfendable, si et puis ainsi m'exprimer. Donc, c'est d'une révision opportuniste de la constitution congolaise, RDC 100 ans, qu'il s'agit, M. Choki.
5: Monsieur Gwagidi, les religieux appellent donc le président à honorer son serment de respecter et de défendre la Constitution. Il demande aux ecclésiastes de porter justement ce message et de s'attendre à des actions à venir. Ça s'annonce dur pour Tshisekedi.
6: Oui, ça s'annonce dur. Mais vous voyez, il faut rester prudent. Moi, je ne suis pas très, très pour le fait que le clergé s'affiche clairement dans un ton dur au cas où leur initiative n'aurait pas prospéré. Ils vont perdre leur image.
7: Non, pas du tout. Monsieur Gbagidi, par rapport à certaines situations et certains cas, oh là là, perdre crédibilité, oh là là, on s'en fout comme de l'an 40 là. On aura retenu qu'ils ont pris position, qu'ils n'ont pas eu de détour, qu'ils ont pris position par rapport à tel ou tel.
6: Monsieur Amoussou, ce n'est pas la première fois qu'ils l'ont fait. Au temps du cabinet, ils l'ont fait.
7: Et justement.
6: Non, justement, c'est pour pouvoir vous dire qu'il s'agit de stratégie.
7: Non, voilà qui prouve. Monsieur Gbagidi, je ne vous coupe pas. Voilà qui prouve que les évêques congolais ne sont pas partisans. Quand ça ne va pas, ils le disent. Quand ça va, vous avez dit. Heureusement que vous l'avez dit, c'est pas moi qui l'ai dit.
6: Non.
7: Par rapport à Kabila, ils ont pris position.
5: Exactement.
7: Pour ce qui n'allait pas. Pour des tas et des viances. Ils prennent la position présentement. Allez, à continuer.
6: Monsieur Amoussou, ils ont choisi leur camp. Ils sont partisans. Ils sont partisans du groupe de ceux qui ne veulent pas qu'on révise. Ils sont tout de même partisans. À leur avis, ils ont exprimé leur avis. Qui a dit qui? Bon, ils ont totalement raison. Moi, je pense que les autorités morales doivent rester prudentes, de mon point de vue, et intervenir à des moments précis. Et c'est pourquoi je disais tantôt, au cas où le président Tshisekedi ne va pas accepter, est-ce que le clergé serait prêt à faire descendre les gens dans les rues? Ils vont en assumer les responsabilités. Avec cette menace, si ça dégénère, ils vont assumer les conséquences. C'est de ça que moi je parle. Je ne dis pas qu'ils n'ont pas le droit de se prononcer sur ce qui se passe et donner leur point de vue. Mais quand ça commence comme ça, il y a beaucoup plus de risques. Et leur rôle, c'est de pacifier. Leur rôle, c'est d'aider à concilier les positions. Leur rôle, ce n'est pas de prendre une position radicale. Mais nous avons vu chez nous, ici, au Bénin aussi, au finish, ils ont été obligés de rengainer.
7: Et qui sont ceux-là, là? Qui sont ceux qui ont rengainé au Bénin?
6: Totalement raison. Non, je parle du clergé, elle m'a donné
7: la position. Bon. C'est notre paire de manche, c'est la position du clergé béninois. C'est notre débat.
6: Pas du tout. Non, pas du tout. Aujourd'hui, tous ne donnent-ils pas raison au président parce qu'ils s'allongent sur certains points. Donc, il faut rester prudent, c'est ce que moi j'ai dit. Et quand ils vont s'afficher, ils vont prendre directement une position, il leur serait difficile à un moment donné de jouer le rôle de médiateur. En fait, c'est de cela qu'il est question, alors que leur rôle dans la société, c'est plutôt cela. Rester partisan dans une position tranchée, ça me semble un peu imprudent. Maintenant, l'histoire nous donnera raison, on verra jusqu'où ça ira. Je le précise pour dire, leur position par rapport à la révision de la Constitution, c'est la position d'une bonne partie des Congolais. Et ils estiment que ce n'est pas opportun, ce n'est pas le plus important, parce qu'il y a beaucoup d'autres défis à relever. Sur ça, nous sommes d'accord. Mais c'est une question de démarche que moi, je n'apprécie pas simplement. Mais en tout cas, ils sont au Congo, ils sont libres. J'attends de voir ce que cela pourra donner comme résultat.
5: La Constitution elle-même prévoit les dispositions de sa modification et les articles qu'on ne peut pas déverrouiller. L'Église intervient comme société civile et ne doit pas être indifférente aux défis de son temps qui sont de taille. Il s'agit justement de la sécurité et de la paix durable, a encore déclaré ce dernier, estimant justement au passage que la campagne de la majorité au pouvoir en faveur du changement se faisait dans un climat de terreur contre des voix discordantes au sein même de la majorité. Monsieur Adrien Moussou.
7: Non, voilà qui est très clair. Et pour moi, pour avoir suivi de ces traits, au-delà de ceux-là que vous nous soumettez à méditation, à réflexion ou à analyse ce matin, ils sont allés jusqu'à parler de balkanisation, ces évêques. Qu'est-ce qu'en voulant s'entêter à réviser une constitution? On va diviser, on va balkaniser là. Il y a des risques profonds. Vous comprenez bien? Et moi, je veux bien souligner ceci. Hein. Non. Lorsqu'on dit que l'Église, tout le temps, les autorités religieuses, c'est non! Ah ben, c'est faux! Je reviens à l'Église catholique. Il y a ce qu'on appelle la doctrine sociale de l'Église, qu'il faut dissocier. Il y a le dogme qui génère un certain nombre de principes et de comportements, c'est différent. Mais il y a ce qu'on appelle la doctrine sociale de l'Église, M. Choki. Quand je parle seulement de l'Église catholique, je ne parle pas des autres Églises. Ah oui, attends, il y a contre-temps. Le chrétien, qui plus est, un prêtre, un ecclésiastique, un évêque, le prélat, doit pouvoir avoir une position claire et tranchée par rapport à des options. Même qu'il fâche. Si t'es que c'est de l'intérêt supérieur de tout un peuple, c'est de ça que la question ne veut pas dire que oui, il faut juste par rapport à cette situation, il faut laisser au juste milieu pour dire non, c'est pas de ça que la question. On parle d'autorité morale là. Et quand on parle d'autorité morale, à un moment donné, il faut se démarquer de certaines postures qui n'en valent pas la peine dans un pays, dans une république, au sein d'un peuple. Ah, on va dire bon, c'est religieux, bon, restons au beau milieu, il ne faut pas qu'on dise que. Mais dans des cas et circonstances, autant prendre fait de cause pour le pauvre, les blâmer, les faibles, à des décisions données. Parce qu'aujourd'hui, dans nos pays africains, depuis quelques temps, ceux qui sont au pouvoir aux affaires, ils se disent qu'ils ont l'armée, ils ont les forces, ils ont les armes et tout. À la main d'un cartade, on peut redonner, tirer dessus. En fait, c'est ça la force dont il est question. Et certains refusent, interdisent que les gens descendent dans la rue pour manifester. Après, ça peut venir dire que la souveraineté appartient au peuple. Si tu es que la souveraineté appartient au peuple, écoutez le peuple. Il ne s'agit pas d'aller truquer des constitutions, des tests de loi pour vous donner du voilà, ils ont accepté. Ou d'inverser des résultats d'élection ou de référendum. Monsieur Chouy, c'est ça qui est la question. Nulle part, il n'est mentionné. Ça, je mets au défi quiconque de me le prouver. Que face à certaines situations critiques au sein d'un peuple, dans un pays ou dans des pays, des religions ne puissent pas prendre position fermement. Vous mettez à tuer les gens, c'est la raison fondamentale. Donc, les religieux viennent dire, bon, vous savez, Dieu a dit de ne pas tuer, hein, et si et ça, hein, et si... Non! Contre la torture, contre les sévices, contre la peine de mort, c'est des positions qu'on prend. Si ce n'est que pour ça, oh là là, moi je veux bien que les évêques, qu'on dise que ces évêques-là, ils sont partisans. C'est ça qui est la question, M. Choki. La justice, miséricorde, justice et vérité. C'est l'un des credos. Il y en a plusieurs. C'est ça qui est la question. Aujourd'hui, les évêques voient qui a péril dans la demeure. Et quand c'est en s'entêtant de réviser, ça va produire autre chose. Ça va dégénérer, M. Choki. C'est ça qui est la question. Et là, me direz-vous, quand je reviens au Bénin, quand on m'a donné, l'Église catholique n'a pas pris position au cours de la période révolutionnaire. Et juste après la période révolutionnaire, pour passer des actes et décisions des tenants du pouvoir, l'Église catholique, les évêques, au sein de la conférence épiscopale du Bénin, ont pris position. Est-ce aujourd'hui le même cas où certains, je ne tourne pas autour du pot là, où certains disent que c'est aujourd'hui, c'est presque amorphe. On parle d'entourloupe, de circonvolution, et il faut des messages clairs et précis par rapport à des situations données, qui engagent la vie de tout un peuple, de toute une nation, M. Choki. C'est de ça qu'il s'agit, pas d'hypocrisie souriante.
5: Monsieur Lesbagui.
6: Moi, on reviendra sur... ici, il s'agit d'une nation. Mais tout n'est pas pourtant rose dans l'Église, M. Amoussou.
7: Je ne dis pas... Soit.
6: Non.
7: Soit.
6: Oui, nous allons revenir sur ce débat.
7: Tu ne vas pas le tour de la région, c'est à l'interne ça. C'est à l'interne, monsieur Baguidi. Nous ferons le débat.
6: Ça impacte aussi la vie des
7: évêques. Non, monsieur Baguidi, nous ferons le débat. Intéressant de voir la prise de position des évêques congolais par rapport à une révision opportuniste de la Constitution.
6: C'est un peu comme si tout ce que l'Église dit est juste.
7: Monsieur Baguidi, nous ferons ce débat-là. Mais par rapport à ce cas précis en RDC, révision opportuniste de la Constitution, réagissons par rapport à la posture des évêques.
6: Non, moi je dis, le clergé, l'Église est libre de se prononcer sur ce qui se passe au plan politique dans tout pays. Mais je dis, je parle en termes de démarche, en termes d'approche. Maintenant, monsieur Amoussou, si vous pensez que cette poursuite-là pourrait arranger la chose, on attendra de voir, c'est tout. Et j'ai dit, à un moment donné, lors de la conférence nationale, faites une bonne lecture de clergé. En ce moment-là, ils ont changé de posture. Quand, lors de la révolution, quand ils ont agi pendant un certain nombre, ils se sont rendus compte que la méthode n'a pas prospéré. Quand ils ont changé d'approche, c'est eux qui ont dirigé la conférence nationale. C'est ce que je dis. S'ils avaient gardé la même posture que celle qu'ils avaient gardée lorsque c'était chaud au niveau de la révolution, le général Mathieu Colonel ne leur permettra pas de diriger la conférence nationale.
7: Non, mais monsieur, il y a des détails là. Monsieur Bagdi, des développeurs, je ne vous arrête pas. Je reviendrai sur tous ces cas. Je vous expliquerai sur toutes les questions. C'est un petit détail.
6: Non, pas de détails.
7: Je vais vous dire pourquoi, là, les conditions dans lesquelles l'Église a dirigé la conférence. Moi, on reviendra sur ça. Je vous dirai tout.
6: Non, je dis, non. Je ne parle pas de détails. Je dis, quand on les a vus à un moment donné, ils ont changé d'approche. Monsieur Amoussou, écoutez bien ce que je dis. Ils ont changé d'approche et c'est ça qui leur a permis, effectivement de rentrer dans le dispositif. Et nous avons eu ces résultats-là qu'on a eu. Et c'est le plus important. C'est ça. Maintenant, si eux, ils commencent à dégainer, ils ne seront plus écoutés par le gouvernement en place au Congo. Et ce serait une perte. Ce serait une grosse perte. Et je dis, on a vu l'expérience au temps du président Kabila. Quand ils s'étaient sortis, ils ont affiché leur position, ça a pu donner quoi? Ça n'a rien donné. C'est en cela, moi, je leur dis de revoir un peu leur position, parce qu'ils constituent effectivement un ressort moral dont on a besoin. Excusez. Ils ne doivent pas être acteurs de la crise. Non. Et ce que je vois là, ils risquent d'être acteurs de la crise. Et ce serait dommage. Dire ça là, ce n'est pas empêcher à l'Église de se prononcer sur la situation politique du pays, M. Amoussou. Donc ma position, elle est très claire. Ils ont le droit, comme tout citoyen, comme toute force morale, d'intervenir, de donner leur position. Mais ils n'ont qu'à revoir leur démarche. Sinon, bien qu'elle soit bonne, je veux dire, la position qu'ils adoptent, mais ça risque de ne pas prospérer. Et leurs objectifs ne seront pas atteints. C'est juste ce que j'ai voulu faire constater.
5: Pour Mgr Donatien Cholet, l'Église ne rejoint pas l'opposition, mais reste fidèle à l'un de ses principes, le respect de l'ordre constitutionnel, la Constitution elle-même prévoit les dispositions de sa modification et les articles qu'on ne peut pas déverrouiller. L'Église intervient comme société civile et ne doit pas être indifférente aux défis de son temps qui sont de taille. Il s'agit de la sécurité et de la paix durable, a encore déclaré ce dernier.
7: Merci, monsieur Choki, pour cet extrait, mais je voulais un peu préciser ceci. Les évêques congolais ne sont pas là pour les beaux yeux d'un pouvoir. Fut-il celui de Kabila, de Tshisekedi, de Tantampion, M. Tshoki. Demain, face à l'histoire, il faut qu'ils soient droits dans leurs bottes. Et si c'est une question des croyants, si c'est des fidèles chrétiens catholiques croyants, s'entend. Au jour du jugement dernier, s'il y en a vraiment un, il faut que leur Dieu leur dise, après s'être allé pour l'Eucharistie éternelle, qu'ils ont mené le combat. Ah oui, et ça, le religieux, non, c'est pas cela qui dit, oui, c'est un religieux. Hein. Bon, c'est lui qui a choisi la vie de prendre la paix. Ce n'est pas parce qu'il a dit que le religieux doit prendre la paix, que le religieux doit fermer les yeux sur les questions actuelles et qui engage la vie de tout un peuple, de toute une nation. Ah oui, c'est ça qui est la question pour dire que possible. Non. Voilà pourquoi on dit que dans, lorsque vous comparez, on ne va pas comparer des conférences épiscopales, de ces regroupements, des évêques de nos pays africains où on sent que certains sont amorphes, certains ne réagissent pas. On se pose des questions sur la posture de certains. Mais ils sont restés fidèles là. Monsieur Babdi veut me rafraîchir la mémoire par rapport à la révolution et à la conférence nationale. C'est moi-même qui ai fait cette incursion. Mais observez très bien, au cours de la période révolutionnaire, mais suivez un peu les homélies, la plupart des homélies, surtout les dimanches, au cours de nos cultes. C'était vent debout, ça prenait position. Je me rappelle Monseigneur de Souza, de vénéré mémoire. En ce moment-là, il était curé à Sainte-Rita, où il a fini de prêcher, de pourcarder, de dire ce qui ne va pas, où quelqu'un s'est rapproché de lui pour dire, mais vous ne croyez pas d'être mis aux arrêts, d'avoir des inimitiés, de susciter des inimitiés avec le pouvoir révolutionnaire en place, on va vous foutre en prison. Mais que cela ne tienne, hein. Peu lui importait. Vous comprenez bien, M. Choki. Et la conférence épiscopale du Bénin a depuis dès lors pris position jusqu'en 88-89, là où il y a une prière, là, prions pour notre pays, le Bénin. Et après, il y a eu finalement la conférence, les prières ont porté, pas que des chrétiens catholiques seuls. Les différentes forces, les différents courants religieux, certainement ont prié. Tout ça a concouru à ce que nous allons aux élections. Venu au pouvoir, après l'élection du 1991 présidentielle, lorsque il y avait certaines situations, Monseigneur de Souza n'hésitait pas à dire au président Soglo d'orienter ci, d'orienter ça, pour que la paix puisse prévaloir véritablement. Vous comprenez bien? À aucun moment, l'Église ne s'est départée d'un certain nombre de choses. Je ne dis pas qu'il n'y a pas des choses à reprocher à l'Église catholique, je vous ai dit à l'interne. Mais là, du plan externe, a sorti du cadre. Quand même, il ne faut pas tout le temps fermer les yeux sur certaines choses. Ce n'est pas comme dans certains pays où des dirigeants menacent ouvertement des évêques ou disent des choses qu'ils ne vont pas leur dire. Parce que pour eux, c'est leur façon de dissuader des évêques à prendre position éventuellement contre des projets qu'ils ont. Ça, c'est différent, ça, M. Choki. Des évêques, normalement, allez poser la question. Normalement, des évêques, ils vont prendre position pour qui? Pour Dieu. Et pour Dieu, c'est le peuple, c'est les habitants, c'est la population, c'est les hommes et femmes qui vivent ici, qui vivent sur terre, non? Et les hommes d'église vont se bander les yeux au moment des atrocités, des violences se commettent et mettent des peuples dans des conditions périlleuses, là, ils vont se faire les yeux, puis dire, bon non, allons au dialogue, allons au dialogue. Ce n'est pas ainsi qu'on conduit les dialogues, M. Choki. Vous avez lu un extrait tantôt, exactement, avant que je réagisse là. Mm. Mais c'est là, proposition. Quand ça n'arrange pas, dit que les gens là, c'est les opposants. Hein. Quand ça n'arrange, on applaudit. Et en des cas et circonstances, on rase les murs, on fait les couloirs. On ne veut prendre pas des intermédiaires pour aller rencontrer ces mêmes religieux-là, leur demandant d'intervenir par rapport auprès de tel, ou bien d'intervenir pour calmer l'attention, pour faire ci. On est où quand même, M. Choki? En tout cas, le débat n'est couvert, nous le mènerons.
5: On aimerait bien le poursuivre ce matin, mais malheureusement, nous sommes charcutés par le temps. Monsieur Enes Baghidi, conclusion.
0: Bon, moi, comme M. Moussou l'a dit, il est tellement, tellement défenseur de l'Église, je comprends très bien. Mais pour le peu que je connais, sans être un acteur bien ancré dans la doctrine autant que lui, je sais quand même qu'il y a quand même à dire. Tout n'est pas rose. L'Église aussi, en défendant le peuple, défend aussi ses intérêts. Oui, il faut l'avouer. Mais nous sommes dans un contexte précis, comme il a dit, en politique. Et je dis une fois encore, je le précise, il est temps que l'Église change d'approche. Même l'approche, on a connu des évêques qui ont fait, des prêtres hein, qui ont fait la prison, hein, à Cotonou.
7: Ah justement.
0: Au Bénin. Donc, c'est vous dire que c'est une question d'approche, mais à un moment donné, ils ont révisé progressivement, c'est une question de stratégie. C'est une question de stratégie. Et même après les élections, avec le président Soglo, ce qui s'est passé, paix à son âme, Monseigneur de Souza, on sait encore ce qui s'est passé. On pourrait, à un moment donné, revenir sur ça. Donc, moi, c'est vous dire, M. Amoussou, une fois encore, moi, mon regard, ma lecture du rôle de l'Église, ce n'est pas une position revanchard, ce n'est pas une position radicale. Je peux me tromper. Mais là, si l'Église rentre dans le dispositif en tant qu'acteur, il lui sera difficile de jouer ce rôle-là moral qu'on attend de lui, d'elle du moins. En fait, c'est de ça qu'il est question. Maintenant, si nous estimons qu'il ne doit pas se taire, il faut qu'il donne de la voix, alors que nous savons très bien tout ce que le pouvoir détient en tant que, en termes de force.
1: Oh, c'est les armes et tuer, c'est tout. Arrêtez, tuer, c'est tout. Arrêtez les gens et les tuer. C'est tout.
0: Monsieur Amoussou, il n'y a pas que ça.
1: Ah, d'accord.
0: On a connu des religieux, on a connu des fidèles qui ont été à la gouvernance. On a vu leur posture, mais ça.
1: Bon, bon, je vous dis, c'est des détails, c'est un autre débat. Nous le mènerons. Nous ferons face, vous allez le mener, le débat.
0: Ce n'est pas un détail, monsieur Amoussou.
1: J'ai dit, nous mènerons le débat par rapport à ce qui se passe au Congo présentement.
0: Non, ça vous dit simplement que, monsieur Amoussou, aujourd'hui, quand il estime qu'il faut que l'Église parle, l'Église passe, peut-être que quand il va se retrouver à une posture demain, il ne va pas tenir le même discours.
1: Moi?
0: En fait, c'est de cela que je parle.
1: Moi, monsieur Baguidi?
0: Il faut être dans le contexte, il faut être dans le contexte avant qu'on évalue.
1: D'accord.
0: Quand on n'est pas dans le contexte, on ne peut pas évaluer.
5: Merci. Bonne journée à vous, monsieur Ernest Baguidi. Monsieur Adrien Boussou, on va conclure.
0: Merci. Oui.
1: L'Église n'est pas actrice. Par rapport à ce qui se passe présentement en République démocratique du Congo, ce serait trop hâtif ou précipité de dire que l'Église, que la conférence, la CENCO, elle n'est pas actrice. Elle attire l'attention. Elle attire l'attention. Elle met en relief en exergue avec le mal qui pointe à l'horizon. Les violences, la vandalisation et bien d'autres tas et avatars. Non, c'est pas. Elle ne se compromet nullement là. Il y a des passages bibliques. Hein. Vous m'avez vomi dans ce monde, mais je ne vous reconnaîtrai pas. C'est le Seigneur qui parle là. Nous sommes en train de prêcher. N'est-ce pas, monsieur Chouki? Mais je rappelle des détails. On veut que l'Église en ait décidé par la partie qui passe là, fasse preuve d'une froideur là. Consente. Elle ne veut pas consentir, monsieur Chouki. Ce n'est pas ça qu'on consent. Vous comprenez bien? Et oui, oui. On peut demander à l'Église, par exemple, vous avez vu le Congo, et le conflit qui sévit présentement à l'Est du Congo, non? On peut demander à l'Église de jouer l'entremetteuse, l'intermédiaire, pour la conciliation. Elle le ferait volontiers. Pas pour autant qu'elle ne vous dise pas, ou qu'elle ne relève pas un certain nombre d'insuffisances, mais dans ce cas précis. Dis donc, vous avez juré sur une constitution. Mais respectez cette constitution. On a constaté que la plupart des chefs d'État africains, ils jugent une constitution, et puis quelques jours après, quelques semaines après, blanc, on change la constitution là. Mais la constitution est sacrée. Et on dit ça, c'est dit souvent en Afrique, que, mais lorsque dans nos cultures, vous avez prêté serment, nous de la tradition par rapport à certains actes, mais ça vous rattrape. Et vous en faites les frais, monsieur Chouki. Parce que si on se dit que bon, c'est des choses qu'on a écrites sur papier, bon, que ça veut dire, décidez-moi ça, et puis demain l'autre, bon, le dirigeant, lui veut dire la constitution, on révise à tout va. La constitution est quand même sacrée. C'est ça qui est la question. Normalement, aucun chef d'État ne devrait, vous comprenez bien, désacraliser cela. Oui, pour une constitution, c'est un test, non. On doit retourner. Retourner vraiment au sein du peuple. Interroger le peuple, hein. Pas aller organiser des mascarades de consultation de peuple pour dire que les populations acceptent de réviser ou d'opérer passer en France, hein. Ou de maquiller des résultats, de tromper des résultats. Ce n'est pas de ça qu'il s'agit, M. Chouki.
5: Bonne journée à toutes et à tous. À demain.
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1: 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Bon, je suis dans le foie, mais le foie n'est pas. Et ma gaïa, je crois à Missa Bobo, mon tour de piano.
0: Abi?
1: Eh, oh, et ton yé, manda, on a besoin de faire du bon goût de faire du bon goût de faire. Sauti matin, passe le là. Donc, famille, quoi, famille, mais. Foie n'est pas tiens, je crois à vous. Et quand on dit, on l'a attaqué, on l'a famille à Saint-Baudo. Mais où est ta famille à Saint-Baudo? De Saint-Baudo, mais d'accord. Je n'ai pas vu que vous l'avez. Mais où est-ce que vous l'avez? Mais où est-ce que vous l'avez? On a un mari, mais où est-ce que vous l'avez? Donc, à mon best friend, mais le truc est bien, il est le point, il est à Doumon en camp.
0: Mais il fait donner,
1: il est nommé à Doumon en camp. À 4 ans, en question de vous, mais voilà, un coup de pari. On a.
2: Non,
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2: 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Oui, nous sommes en train de nous.
0: Ah, tiens, oui.
2: Mais non, le président est allemand, ça l'a compris, le pot de la cuisine. FIFA y a des tiens fond du
0: monde. Ah.
2: FIFA.
0: Ajay don.
2: Y a bête. Mimbaye ou offre le venant président à l'étienne à peu près.
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0: Ah, oh,
1: à ça, besoin de vitamine C, à ça, besoin de vitamine E, à ça, besoin de magnésium, moi.
0: Oui,
1: calcium, moi.
0: Non, t'entends, mais bino.
1: Moi,

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1: 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On voulait nous mettre en loco, loco, mettons l'air. Maintenant, on a mis tiré à son habit et nos batalagues. Et quand on a qu'est-ce que vous avez mis malon. Bon, on est néant et tinto mieux. 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
6: 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Je nous connais dans des petits matins, tu vois, bon, non, j'ai ma jaouche. 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
1: Ah, moi, eh? Eh?
6: Ni ya ou?
1: Eh, quel dossier, Mikade?
6: Oh, ben, des machines. Ben, le mot, on est, il y a des gens qui ont tombé, il y a des tsunamis, kakakaka, il y a des gens qui ont tombé. 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
1: Lui est capable de connaître, mais les subi concède.
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0: 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Eh, eh.
1: Mais quand on tombe bien, quand on tombe bien, eh, ça. Eh, ça, eh, ça. Nous bien, on a d'attendre quand on tombe bien. Tout le monde est. Oh, mais on est au toji, est au toji. Bon, c'est à faire de quoi l'idée. À temps pour le bon idée. Bon, alors ici, bon, à ton nom, mais à quoi donc il est dit. Pour la quoi donc il est dit. Bon, il doit quoi nous assouter. Alors, il doit quoi nous rentrer là. 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

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Même quand mon cœur est fatigué, même quand tout semble incertain.

Écoute bien. Si tu entends ces paroles maintenant, ce n'est pas un hasard. Dieu est en train de te rappeler.

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1: Celui qui demeure sous l'abri du Très-Haut repose à l'ombre du Tout-Puissant. Quand la nuit tombe,

écoute très attentivement. Toute attaque invisible, toute oppression, toute présence qui ne vient pas de Dieu doit partir maintenant. Car là où tu es, Dieu établit sa protection.

0: Je repose à l'ombre du Tout-Puissant.
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Je bénirai l'Éternel en tout temps. Sa louange sera toujours dans ma bouche. Toujours. Même quand tout n'est pas parfait.

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Cette maison ne sera plus jamais la même. Le ciel a entendu nos prières. Aujourd'hui, la tristesse quitte cette maison et la joie de Dieu prend toute la place.

Merci Seigneur pour cette nouvelle atmosphère. Merci pour la joie retrouvée.

Aujourd'hui, la joie de Dieu entre dans cette maison. Non, cette maison ne restera plus dans la tristesse. Les pleurs s'arrêtent ici. Les mauvaises nouvelles s'arrêtent ici. Aujourd'hui, la lumière de Jésus remplit chaque pièce. Si tu crois que Dieu change l'atmosphère de ta maison,

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2: Bonjour ou bonsoir selon votre position géographique.
3: Mais kudo lewe nous signifie midetion.
2: Je voudrais remercier particulièrement tous les auditeurs qui nous envoient des SMS, des encouragements. Que Dieu vous bénisse.
3: Nja dupe nu tolo mito eno won se de mono do sin la même mille ma ni donmi.
2: Cela nous encourage énormément.
3: Eno do sin la même mille dessous.
2: Je salue tous les hommes et toutes les femmes de Dieu partout dans le monde qui nous écoutent.
3: Ndo gbedo sunu nyonu ma zo atelu gbe mbi o tudu mi ele.
2: Et ce matin, je voudrais particulièrement saluer les hommes de Dieu de Haïti.
3: Bo tadi jion zan de nya dogbe nu ma o wa to sunu ro Haïti le.
2: Nous sommes en train de prier incessamment pour vous.
3: Mido de khwe nu mi fikan fikan.
2: Que Dieu bénisse tous nos auditeurs.
3: Ma o ni khode dagbedo tudu mi tole biji.
2: Et permettez-moi de prier.
3: Mbo
2: Notre Dieu, notre Père, merci pour ta souveraineté. Tu ne partages pas ta gloire avec personne. Tu fais ce que tu veux avec l'armée du ciel. Et tous les habitants de la terre sont néants à tes yeux. Quand tu agis, personne ne peut te demander que fais-tu. Toute la terre est ton marchepied. Merci pour ton amour inconditionnel et inclusif. Merci pour tes compassions qui se renouvellent chaque matin. Parce que grande est ta fidélité. Prends soin des autorités qui nous dirigent dans nos pays respectifs. Nous prions pour notre président et ses collaborateurs. Nous te prions de leur donner la sagesse et la créativité. Inspire mon interprète et moi-même dans ce studio. Et nous bénissons cette radio qui nous reçoit chaque lundi. Bénis tout le personnel et le DG. Puisque tu exauces toujours à nos prières, pas à cause de nous, mais en ton nom donne gloire. Amen.
3: Amen.
2: Je vais entamer un nouveau enseignement ce matin. Comme je l'avais promis, le titre, c'est le principe d'autorité. Le principe de l'autorité. Pourquoi les anges ont été créés par Dieu? Pourquoi tous les êtres humains ont été créés par le Créateur? Pourquoi ce monde a été créé? Ce n'est pas une question facile et légère à répondre. Hein? Donc ne nous dépêchons pas pour répondre. Mais nous devons savoir que Dieu le Créateur est insondable. Et quand nous disons que Dieu est insondable, cela veut dire que nous ne pouvons savoir de lui que ce que lui-même veut.
3: Et le nuet de nous et bas de minitundo tout le mitonier misitou.
2: Autrement dit,
3: bon le parler voir.
2: Il nous permet de le sonder à une limite que lui-même a fixée.
3: Et non non mien libre minoa bas doni kaka j'ai fidé à sous doté doh.
2: Avant la création.
3: Tu veux bien donc bien.
2: Dieu existait.
3: Ma au côté.
2: Il est tout suffisant et éternel.
3: Et qu'au pays y a des dibo de te kaka soi.
2: Absolument rien ne lui manquait.
3: Bon debu wedoya.
2: La création des êtres humains et des anges n'était pas motivée par un besoin qu'il avait.
3: Moins ça qu'on peut donc bêter des dollars pour un de roudon de ton besoin de doya.
2: Mais c'est une expression d'amour.
3: Loa moyen si a foin bédé.
2: Dieu a révélé son amour, a exprimé son amour.
3: Mawo aide moyen ton chlebo de afoton.
2: Et nous savons tous que Dieu est amour. Or, s'il est tout suffisant et il est amour, et s'il n'a besoin d'aucune créature, voilà pourquoi nous croyons qu'il est un seul Dieu en trois personnes. Parce que dès qu'on parle de l'amour, il faudrait un objet sur lequel on déverse cet amour. Et parce que Dieu est tout suffisant, il est amour, donc on peut croire en la Trinité. Je commence comme ça parce que après ce cours, je vais rentrer dans l'étude de la Trinité. Et c'est pour ça que cet enseignement sur le principe de l'autorité est très important. C'est par amour que Dieu va créer l'homme à son image et à sa ressemblance. Et aussi Dieu est souverain. Dans la prière, j'ai dit qu'il fait tout ce qu'il veut avec l'armée du ciel. Et tous les habitants de la terre sont nés à ses yeux. Quand il agit, personne au ciel, sous la terre, sur la terre ne peut lui demander que fais-tu. C'est par générosité qu'il nous a créés. Dieu a créé les êtres humains pour que nous lui appartenions et que nous le glorifions. Mais c'est normal car il est créateur et nous sommes à lui. Je donne un exemple. La voiture Peugeot a été inventé par un ingénieur français. Par conséquent, cette marque appartient à la France. Pour les Allemands, c'est BMW. Pour les Japonais, c'est Toyota, etc. Donc, celui qui a inventé la voiture, il va mettre les principes, il va mettre les lois pour que la voiture soit soumise à cette loi-là. Donc, Dieu a créé, nous a créé à son image. Pour que nous lui appartenions, pour que nous le glorifions, il nous a créés pour que nous dépendions de lui. On va lire trois passages pour confirmer ce que nous sommes en train de dire. Colossiens chapitre 1. Le verset 16. Colossiens chapitre 1. Verset 16. Car c'est en lui, ça dit Jésus, que les choses visibles comme les invisibles dans le ciel et sur la terre ont été créées. Trône et seigneurie, autorité, puissance. Oui. Par lui et pour lui, tout a été créé. Vous voyez? Donc Dieu nous a créés pour que nous lui appartenions. On va lire le deuxième passage dans Apocalypse 4, verset 11.
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2: Apocalypse 4,
3: nous déclarons si oui, mata, et négo,
2: verset 11.
3: Qui ramène, oui, le pogome.
2: Dit ceci.
3: Quoi, il doit dire?
2: tu es digne, Seigneur notre Dieu, qu'on te donne gloire, honneur et puissance, car tu as créé tout ce qui existe. L'univers entier doit son existence et sa création à ta volonté.
3: 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Ami.
2: Donc nous voyons que c'est clair. Pourquoi Dieu a créé le monde? Pourquoi il a créé nous les êtres humains à son image et à sa ressemblance? C'est pour que nous lui appartenions. Exactement comme Peugeot appartient à la France. Deuxièmement, que nous le glorifions. Et nous dépendions de lui.
3: Bon,
2: Jean chapitre 17.
3: Jean, si we mata afotonu kunwego.
2: On va lire les versets 4.
3: Mina kahika menengo.
2: Du verset 4, nous allons sauter au verset 22 et jusqu'à le verset 24.
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2: Jésus, Dieu qui est devenu homme.
3: Jésus maudu yaruzu gbeto.
2: Le ministère qu'il ou bien le temps qu'il a fait sur cette terre.
3: Ah, zan kunweblo akumelo ji yo.
2: Il a glorifié son Père. Je reprends. Dieu qui est devenu homme. Une fois qu'il est devenu un être humain comme vous et moi, sans péché. Alors ce qu'il a fait. Il a glorifié son Père durant tout son séjour terrestre. Et à ses disciples. Il a appris à ses disciples aussi à glorifier Dieu. Le verset 4 dit ceci. Je t'ai glorifié sur la terre, j'ai achevé l'œuvre que tu m'as donné à faire. Le verset 22 jusqu'à 24. Je leur ai donné la gloire que tu m'as donnée afin qu'ils soient un comme nous sommes un.
3: Susu e anami unna e lomo bonu yeni dopo le wipo yepo yepo gbon e.
2: Moi en eux et toi en moi, afin qu'ils soient parfaitement un et que le monde connaisse que tu m'as envoyé et que tu les as aimés comme tu m'as aimé.
3: Nyendo yeme bo wedo nyeme. Nous yeni no bonu bo bonu gbetole nando tundo asemido bonyi wanu ye le ayi wanu mi gbon e.
2: Père, je veux que là où je suis, ce que tu m'as donné soit aussi avec moi. Afin qu'ils voient ma gloire, la gloire que tu m'as donnée parce que tu m'as aimé avant la fondation du monde. Amen.
3: Amen.
2: Apocalypse chapitre 4. On va lire 9 et 10. Apocalypse chapitre 4. 9 et 10. Alors, nous vous avons conseillé toujours, quand vous écoutez nos émissions, d'avoir votre Bible à côté et quelque chose sur laquelle vous allez écrire et vous allez vérifier ce que nous disons. Il faudrait que ce que nous disions soit conforme aux Écritures. Afin que vous ne soyez pas
3: ballottés.
2: Votre opinion ne compte pas. Mon opinion aussi ne compte pas. C'est ce que Dieu dit qui compte. Je vous ai toujours dit ici que chaque être humain a la capacité de croire. Même les athées ont la capacité de croire. Ils ont la capacité de croire que Dieu n'existe pas. Mais la capacité de croire n'est pas la foi biblique. La foi biblique, c'est la capacité de croire à ce que Dieu dit. C'est la raison pour laquelle chaque prédicateur, selon le cœur de Dieu, ne doit rien improviser. Il doit étayer tous ses propos par les Écritures. Il est écrit. Et non, Dieu dit, le Saint-Esprit dit, il est écrit. Pour que nous allions vérifier. Apocalypse chapitre 4,
3: verset
2: 9 et 10. Quand les êtres vivants rendent gloire et honneur aux actions de grâce et actions de grâce à celui qui est assis sur le trône et à celui qui vit au siècle des siècles, les 24 vieillards se prosternent devant celui qui est assis sur le trône et ils adorent celui qui vit au siècle des siècles. Ils jettent leur couronne devant le trône en disant, « Tu es digne, notre Seigneur et notre Dieu, de recevoir la gloire et l'honneur et la puissance, car tu as créé toutes choses, et c'est par ta volonté qu'elles existent et qu'elles ont été créées. » Apocalypse 9 jusqu'à
3: 11. 4, 9 à 11. 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
2: Donc, nous avons dit pourquoi Dieu a créé tous les êtres humains. Et le roi David va dire que tous ceux qui respirent louent l'Éternel. Que tous ceux qui respirent adorent le Créateur. Donc, en conclusion, Dieu nous a créés pour lui être soumis. Étant souverain et autorité, toute la création lui doit soumission. C'est pour cela que nous allons avoir à l'idée le mot soumission dans l'étude du principe de l'autorité. Ce qui met en exergue l'autorité, c'est la soumission. L'autorité sera bafouée. Sans la soumission, l'autorité sera bafouée. Je reprends pour la troisième fois. Sans la soumission, l'autorité sera bafouée. L'homme a été créé à l'image de Dieu et à sa ressemblance pour lui appartenir, le glorifier, l'adorer et se soumettre à lui par amour. Je reprends. Chaque personne vivante que vous voyez sur cette terre a été créée à l'image de Dieu pour appartenir à Dieu, glorifier Dieu, adorer Dieu et se soumettre à Dieu par amour. Mes chers amis, au départ, tout allait bien. Quand Dieu a créé Adam et Ève, tout allait bien entre Dieu et Adam et Ève. Entre temps, le chef de tous les anges que Dieu a créé a convaincu le tiers des anges à l'insoumission et à la rébellion. Ayant perdu sa position devant le Créateur, qu'il a précipité sur cette terre, le chef de tous les anges s'est jeté entre Dieu et les hommes. Mes chers amis, c'est la plus grande catastrophe que ce monde a connue. C'est la plus grande catastrophe de l'histoire de l'humanité. On va lire Genèse chapitre 3, verset 1 à 8. Genèse chapitre 3, verset 1er jusqu'au verset 8. Le serpent était le plus rusé de tous les animaux des champs que l'Éternel Dieu avait fait. Il dit à la femme, « Dieu a-t-il réellement dit, vous ne mangerez pas de tous les arbres du jardin ?» La femme répondit au serpent, « Nous mangeons du fruit des arbres du jardin, mais quant au fruit de l'arbre qui est au milieu du jardin, Dieu a dit, « Vous n'en mangerez point et vous n'y toucherez point de peur que vous ne mouriez. » Alors le serpent dit à la femme, « Vous ne mourrez point. » Mais Dieu sait que le jour où vous en mangerez, vos yeux s'ouvriront et que vous serez comme des dieux connaissant le bien et le mal. Le venin de l'insoumission est en train de venir. Le venin de la rébellion contre le Créateur fait son chemin. La femme vit que l'arbre était bon à manger et agréable à la vue et qu'il était précieux pour ouvrir l'intelligence. Elle prit de son fruit et en mangea. Elle en donna aussi à son mari qui était auprès d'elle et il en mangea.
3: C'est
2: fini, la rébellion a pénétré l'homme. L'insoumission à l'autorité a pénétré l'homme. L'homme veut être indépendant et ne plus dépendre de son créateur. Verset 7. Les yeux de l'un et de l'autre s'ouvrirent, ils connurent qu'ils étaient nus, et ayant cousu des feuilles de figuier, ils en firent des ceintures. Alors ils entendirent la voix de l'Éternel Dieu qui parcourait le jardin vers le soir, et l'homme et sa femme se cachèrent loin de la face de l'Éternel, au milieu des arbres du jardin. C'est à cause de cette catastrophe que le venin de l'indépendance le venin de la rébellion et le venin de l'insoumission sont rentrés dans notre gène. Et c'est naturel. Il n'y a pas un seul individu né d'un homme et d'une femme qui n'est pas animé par ces trois choses-là. Par exemple, quand nous étudions toutes les époques où Dieu ou bien les dispensations, par exemple, nous voyons que l'homme manifeste toujours l'insoumission à Dieu et bafoue toujours l'autorité de Dieu. Je vais donner quelques exemples. Le Créateur a dit au commencement, ne mangez pas le fruit de la connaissance du bien et du mal. Quand le venin d'insoumission, de rébellion rentré, ils ont mangé. Après le déluge, Dieu a dit à Noé et à sa descendance de se multiplier et de remplir toute la terre. Et quand ils étaient devenus nombreux, Qu'est-ce qu'ils ont fait?
3: Ntablo.
2: Ils ne se sont pas soumis à cette règle de Dieu.
3: We were not knowing the mouth of God.
2: Ils ne se sont pas soumis à l'autorité de Dieu.
3: We were not seeing at your glory.
2: Ils ont refusé de se soumettre à l'autorité de Dieu. Pourquoi? Parce que la gêne a été plantée en nous. Maintenant, quand ils sont devenus nombreux, ils ont refusé. Ils ont refusé de s'éparpiller. Dieu est venu, a confondu leur langage, et ils se sont éparpillés quand même. Même Abraham, qui est considéré comme le père de la foi. Mais parce que ce venin aussi en lui. Il
3: n'y
2: a personne au monde dont le venin de l'insoumission, de la rébellion n'est pas en lui. Dieu a dit à Abraham que ta femme va donner un enfant et l'enfant serait l'enfant de la promesse. Mais qu'est-ce qu'on a vu? Sarah et Abraham ont cherché un raccourci. Mais la grâce de Dieu était toujours en action. Isaac est né quand même. Maintenant, le peuple sorti d'Égypte pour la terre promise. Vous pouvez lire Exode. Vous pouvez lire les cinq livres de Moïse. Et vous allez voir combien de fois ils étaient rebelles à maintes fois. Ils se sont rebellés contre l'autorité de Dieu et l'autorité de Moïse. Et Dieu lui-même a qualifié ce peuple d'un peuple insoumis au coup raide. Mes chers amis, de toute l'histoire de l'humanité, il n'y a qu'une seule personne qui s'est soumise et a dépendu de Dieu durant toute sa vie terrestre. À part lui là, non, tout le monde que tu vas voir ont quelque chose en eux qui fait que ils sont insoumis, ils sont rebelles à l'ordre de Dieu. Je dis, dans toute l'histoire de l'humanité, il y a une seule personne, un seul être humain qui s'est soumis à 100% à Dieu, le Créateur. C'est Jésus, le Fils unique de Dieu. À part lui, tous les êtres humains, moi qui vous parle, moi le premier, nous avons tous l'esprit d'insoumission dans notre gène. Par conséquent, si l'esprit qui avait animé Jésus ne nous contrôle pas, vous ne pouvez pas vous soumettre à l'autorité facilement. Suivez-moi bien. Des gens sont en prison maintenant que je suis en train de parler. Vous savez pourquoi? Parce qu'ils se sont insoumis à l'autorité. Il y a des familles qui sont disloquées aujourd'hui. Vous savez pourquoi? Ils ont bafoué le principe d'autorité. Il y a des jeunes qui ont gaspillé leur vie. Vous savez pourquoi? Ils ont bafoué l'autorité dans leur vie. Il y a des communautés entières qui vivent dans l'anarchie aujourd'hui. Pourquoi? Parce qu'ils ont bafoué l'autorité dans leur vie. Ils ont rejeté le principe de l'autorité. On va lire un passage dans la Bible et vous allez voir que quand on bafoue l'autorité, ça peut nous causer la mort. Ça peut détruire notre vie. Il y a la carrière de certaines personnes qui sont détruites Mais la carrière s'est détruite à cause de l'insoumission.
4: Mais il a dit à Zoa, Gleda, si m'y est donné, ma soeur, ou le mède glaoutou.
2: Genèse chapitre 8.
4: Mais même si vous m'attendez, tant ton go.
2: À partir du verset 15.
4: Mais si il y a un fois ton go.
2: Jusqu'à Genèse chapitre 9.
4: Kaka, il y a même si vous m'attendez, ten go.
2: Au verset 7.
4: Il y a un temps go.
2: Genèse chapitre 8.
4: Mais même si vous m'attendez, tant ton go.
2: À partir du verset 15.
4: Mais si il y a un fois ton go.
2: C'est après le déluge.
4: Dieu, Jagoudoué.
2: Alors Dieu parla à Noé en disant, « Sors de l'arche, toi et ta femme, tes fils et les femmes de tes fils avec toi. » Fais sortir avec toi tous les animaux de toute chair qui sont avec toi, tant les oiseaux que le bétail et tous les reptiles qui rampent sur la terre, qu'ils se répandent sur la terre, qu'ils soient féconds et multiplie sur la terre.
4: Dès qu'on est mettez le toit du monde, on met la biston, des recos quand il faut pour nouer nos sacs, on commet la bigbo, y'en a pas mais avec un bon bidibo, bakumbo digba.
2: Et Noé sortit avec ses fils, sa femme et les femmes de ses fils, tous les animaux, tous les reptiles, tous les oiseaux, tout ce qui meut sur la terre selon leurs espèces, sortir de l'arche.
4: Et maudre mon Noé ton signe toit du monde, ekpo asiton ekpo viton lekpo ekpo do viton le signe asil ekpo. Et nous avons dit que nous avons dit que nous avons dit que nous avons dit que nous avons dit que nous
2: avons
4: dit que nous avons dit
2: que Noé bâtit un autel à l'Éternel, il prit de toutes les bêtes pures, de tous les oiseaux purs, et il offrit des holocaustes sur l'autel.
4: Et ton Noé bluff, ça que nous avons dit que nous avons dit que nous avons dit que nous avons dit que nous avons
2: L'Éternel sentit une odeur agréable et l'Éternel dit en son cœur, je ne maudirai plus la terre à cause de l'homme, parce que les pensées du cœur de l'homme sont mauvaises dès sa jeunesse et je ne frapperai plus tout ce qui est vivant comme je l'ai fait.
4: Bon, maman, vous m'avez c'est vous, si moi, bon, et non, c'est ni, bon, et d'un ou et d'un, on s'en a donné à un bon, des BDA, de Dakar, il y a un bateau, ton ou à, de si, de bateau, colo, aïe, nia,
2: tant que la terre subsistera, pardon, les semailles et la moisson, le froid et la chaleur, l'été et l'hiver, le jour et la nuit ne cesseront point.
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2: Genèse chapitre 9.
4: Même si yo mata ten ngolo.
2: Dieu bénit Noé et ses fils et leur dit, soyez féconds, multipliez et remplissez la terre. Vous serez un sujet de crainte et d'effroi pour tout animal de la terre, pour tout oiseau du ciel, pour tout ce qui meut sur la terre et pour tous les poissons de la mer. Ils sont livrés entre vos mains.
4: Quand il y a le coup, m'a dit le relais, nous écoutons ça, bon, comme il est pour vous, il est pour bien dire si nous m'y a l'homme et tombe.
2: Tout ce qui se meut et qui a vie vous servira de nourriture. Je vous donne tout cela comme l'herbe verte. Jusqu'ici, les hommes mangeaient que les herbes et les fruits. Après le déluge, Dieu dit maintenant qu'il peut manger les viandes et tout. Donc, n'accusez personne quand ils mangent leur, tout ce qu'ils mangent.
4: Si
2: c'est bon pour leur ventre, il
4: n'y
2: a pas de problème. Vous voyez, parce que c'est Dieu qui a autorisé ça. Il
4: ne
2: faudrait pas que le végétarien nous dise que nous qui mangeons la viande, on n'est pas pur. Seulement, vous ne mangerez point de chair avec son âme, avec son sang. Sachez-le aussi, je redemanderai le sang de vos âmes, je le redemanderai à tout animal, je redemanderai l'âme de l'homme à l'homme, à l'homme qui est son frère.
4: Amen. Nous devons prendre des mains dans la haine, nous devons prendre des mains dans la haine, nous devons prendre des mains dans la haine. On a quand on met en bien quand il y en a ou better bi, on a quand bien better na ou nos autres bi.
2: Verset 6. Si quelqu'un verse le sang de l'homme par l'homme, son sang sera versé car Dieu a fait l'homme à son image.
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2: De deux. C'est ici où Dieu donne à l'autorité de condamner l'homme.
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2: Vous voyez?
4: Ni moi.
2: Donc Noé est le premier président que cette terre a porté.
4: Noé wenyi to ganu kon konton egbe lo tun.
2: Noé est le premier juge que ce monde apporte.
4: Noé wenyi wadoton nu kon konton de ay kun gbe lo tun.
2: Et c'est pour ça qu'on dit que
4: Enozimenodo.
2: C'est Dieu qui a créé les institutions.
4: Mau de suezé atek pale lote.
2: Est-ce que vous voyez?
4: Dis-moi.
2: C'est pas Noé qui a réfléchi à ça.
4: Et non, Noé va l'intermédiaire quoi?
2: C'est Dieu qui a créé l'institution.
4: Maude souhaite zéa checker par l'autre.
2: Et qui a donné l'autorité à Noé?
4: Ben, elle n'a attiré Noé.
2: En lui disant.
4: Bon, non, non.
2: Que si quelqu'un tue un son prochain.
4: Et non, mais de quoi nous autant?
2: Lui là.
4: Et hier.
2: Il a autorité de condamner la personne à mort.
4: Et soit elle doit terminer de quoi nous mais.
2: Dans la condamnation à mort.
4: On quoi dit de nous mais.
2: Dans une justice quelconque.
4: Non, ouais donc pas ça d'ailleurs.
2: Et biblique.
4: Et Dieu m'a vraiment dit.
2: Vous comprenez? Ok. Verset 7. Et vous soyez féconds et multipliez, répandez-vous sur toute la terre et multipliez sur elle. Maintenant, quand vous continuez la lecture, qu'est-ce qui s'est passé? On a dit que, entre-temps, Noé.
4: Mais alors, voyez nous Noé.
2: Qui est le président et le juge? Qui est l'autorité en place? Et c'est à cause de lui que ses trois fils ont survécu. Parce que quand vous allez dans Genèse
4: 7,
2: il a dit que Noé trouva grâce aux yeux de
4: l'Éternel.
2: Donc c'est à cause de Noé que ses trois enfants et les femmes de ces trois enfants et la femme de Noé ont été épargnées. Et donc, les enfants et ses belles-filles et même sa femme devraient reconnaître l'autorité de Dieu qui est sur la vie de Noé. Vous comprenez? Ils devraient respecter le principe d'autorité.
4: Et de si tu te maintiens avec bâton.
2: Les gens sont en prison aujourd'hui.
4: Mais là le gang pas mec bédi.
2: Parce qu'ils ont bafoué l'autorité.
4: Non, mais attends qui pas et roinquin.
2: Les gens sont morts.
4: Mais toi la coulé.
2: Parce qu'ils ont bafoué l'autorité.
4: Attends qui pas et roinquin.
2: Les gens, les familles sont disloquées.
4: Rendu la big bag bédi.
2: Parce qu'ils ont bafoué l'autorité.
4: Non, attends qui pas et roinquin.
2: Le principe d'autorité.
4: Tu te maintiens avec bâton.
2: C'est un principe fort.
4: Tu te l'as moi signé.
2: Quand le chef des anges.
4: Ouais nous on s'est gourlé c'est gang.
2: Voulait bafoué l'autorité du Créateur. Dieu l'a chuté de sa position. Je reprends. Cette étude est une étude très très importante. Parce que nous remarquons le bafouement de l'autorité partout, à tous les niveaux de la vie. Or, le principe d'autorité, c'est un principe qui nous aide à réguler la vie. Vous allez partout. Ce principe d'autorité est valable partout. Vous allez dans un service. Dès qu'il y a deux personnes, il doit y avoir un qui soit en position d'autorité. Vous allez dans une école. Votre enfant fait la classe de terminale ou bien la classe de CI. Dans sa classe, il y a le principe d'autorité qui doit être respecté. Les professeurs qui viennent enseigner, quand ils sont dans la classe en train d'enseigner, ils ont l'autorité sur tous les élèves. Vous êtes dans la fonction publique. Ce principe d'autorité est valable. Et l'erreur que nous faisons, c'est que nous mélangeons la personne à l'autorité qui est sur sa vie. Dans l'église, l'autorité doit être respectée. Une fois encore, ne bafouons pas le principe d'autorité. C'est très important.
4: Et le tati dessous.
2: Les fils, on va lire le verset, le passage.
4: Minaka.
2: Le verset 18.
4: Hikama fotono quant encore.
2: Les fils de Noé qui sortirent de l'arche étaient Sem, Cham et Japhet. Cham fut le père de Canaan.
4: Noé, viton aton lek pou ekpoto si to di rom ni ko eton di Sem ou Cham ou poto Japhet.
2: Ce sont là les trois fils de Noé et c'est leur postérité qui peupla toute la terre.
4: Noé si vi aton le gbakumbo pe ekumbo biji.
2: Noé commença à cultiver la terre et planta de la vigne.
4: Noé wa iglesi nou konton do vinwe e bo do vinwe.
2: Il but du vin, s'enivra et se découvrit au milieu de sa
4: tente. Mais,
2: quand bien même il s'est enivré, ça n'enlève pas l'autorité que Dieu a mise sur sa vie. Quand bien même il s'est enivré, tous ses enfants et sa femme et ses belles-filles ne doivent jamais bafouer son autorité. Les gens sont en prison aujourd'hui dans tous les pays du monde. Les gens, leur famille est disloquée. Il y a des communautés qui n'ont pas de repères. Parce qu'ils ne respectent pas le principe d'autorité. Cham, père de Canaan, vit la nudité de son père et il le rapporta dehors à ses deux frères. Alors Sem et Japhet prirent le manteau, le mirent sur leur épaule, marchèrent à reculons et couvrirent la nudité de leur père. Comme leur visage était détourné, ils ne virent point la nudité de leur père.
4: Il
2: y a un de ces fils-là qui a bafoué l'autorité que Dieu a mis sur Noé.
4: Suivez-moi
2: bien.
4: Dans
2: nos pays respectifs, il y a les présidents. Suivez-moi bien. Leurs visages peuvent ne pas vous plaire. Leurs démarches peuvent ne pas vous plaire. Mais attention, n'oubliez pas qu'ils sont une institution.
4: Suivez-moi
2: bien. Nous, Africains, surtout subsahariens, nous avons une culture qui est vraiment posée. Dans notre culture, quand ton fils même devient roi, tu ne peux pas l'appeler de son prénom. Pourquoi? Parce qu'il est devenu une institution. Mais qu'est-ce que nous remarquons aujourd'hui? Vous allez voir les gens qui parlent des présidents comme si c'était leur copain. Suivez-moi bien. Les gens parlent, surtout quand je regarde les réseaux sociaux là. Quand je vois comment les gens utilisent des mots bizarres, des gros mots. Mais pour insulter, excuse-moi, insulter nos présidents. Mais c'est grave. Nos présidents sont des êtres humains comme nous. Ils sont faibles comme nous. Mais ils sont une institution. Oui, ils font des erreurs. Mais on peut dire ça avec respect. Sans oublier, sans dénigrer l'autorité qui est sur leur vie. Parce que ça... Ici là, l'enfant de Noé, qui n'a pas fait attention à l'autorité qui est sur la vie de son papa. Bien sûr qu'il appelait son papa papa. Mais ce qu'il oublie, c'est que le papa là, il est une institution. Lorsque Noé se réveilla de son vin, il apprit ce que lui avait fait son fils cadet.
4: Et Aaron Noé, et c'est nous évitons que pas vieux blonnier.
2: Et il dit, maudit soit Canaan.
4: Bedo, nous donnons nous Canaan.
2: Qu'il soit esclave des esclaves de ses frères.
4: Et ouais, n'ayez qu'un nouveau, qu'un nouveau là, ton nouveau vit
2: ton là. Le fait qu'il ait bafoué l'autorité.
4: De attirer pas et ressusciter la foi.
2: Mais Noé n'a pas maudit Cham.
4: Noé a aidé nous Chamou.
2: Mais il a maudit le fils de Cham.
4: Noé Chamou aussi vit et donne.
2: Pourquoi? Parce que ce que Dieu a déjà béni, on peut pas maudire.
4: Mais donc Noé mal quoi donne et voici les donne moi.
2: Et vous voyez.
4: Mais moi.
2: Donc mais le fait que Cham a bafoué l'autorité de Noé.
4: Noé Chamou bon attire le temps que Dieu croit qu'un.
2: Voici les conséquences.
4: Noé ton si maladie.
2: Maudit soit Canaan, qu'il soit esclave des esclaves de ses frères.
4: Nous n'ayons nous Canaan, bédé, aïe, canon, là, nous n'avitons
2: rien. Et bien encore, béni soit l'Éternel, Dieu de Sem, et que Canaan soit leur esclave.
4: Et là, sous-sous, maman, voix, maou, sem, ton Canaan, il canon, nous sem.
2: Que Dieu entende les possessions de Japhet qu'il habite dans les tentes de Sem, et que Canaan soit leur esclave.
4: Maou, niblement, Japhet, il n'y a pas qu'on sem aussi, gohoé, kaéra, n'y a pas qu'à soi.
2: Attention.
4: Mito amide.
2: Attention.
4: Mito amide.
2: Aujourd'hui, là.
4: Et bédion.
2: Même si tu es descendant de Canaan.
4: Eh non, atteigne, gosiku kan Canaan ton
2: mère. C'est pas pour ça que tu es maudit ou bien tu es esclave.
4: Eh non, vas-y, moi, ikan mo kanai anyi et ikan mo.
2: Parce que j'ai dit qu'il y a une seule personne.
4: Mais le mot guédé.
2: Qui s'est soumis au Créateur et à son Dieu. Et que si l'esprit de cet homme-là, Jésus, est en toi. Alors tu n'es pas maudit.
4: Ah, et le mot, aïe nous donnons.
2: Le principe de l'autorité est un principe très important.
4: Il te met à tirer pas ton et le tadit dessous.
2: Quand quelqu'un devient un roi,
4: et non, mais le roi,
2: c'est ton ami.
4: Hein.
2: Tu vas chez lui comme tu voudras avant.
4: Ah non, il compte en détruire le bandai.
2: Mais dès qu'on a fait de la personne roi, il faut faire attention.
4: Ah, tu as regardé.
2: Pourquoi? Ce n'est plus ton ami seulement. Il est devenu une personnalité publique, une institution. Et on doit respecter une institution. Pas à cause de la personne. Mais l'institution que la personne représente. Vous ne voyez pas que quand un président de la République voyage pour aller dans son propre village là. C'est la République qui est dans son village comme ça.
4: Ah oui.
2: Quand un président voyage pour aller dans un pays extérieur, quand il atterrit dans l'aéroport là-bas,
4: là,
2: c'est la République qui est là comme ça. Quand un président décide de faire le conseil des ministres dans une brousse quelque part, les décisions qu'ils vont prendre là-bas, ça va marcher. Parce que c'est la République. Mes chers amis, c'est très important. Vous connaissez les trois Hébreux? Les trois Hébreux. Le roi leur a demandé, allez-vous vous prosterner? Ils n'ont pas parlé impoliment au roi. Ils ont dit,
4: oh
2: roi, avec tout l'honneur que nous te devons, vis éternellement. Mais, quant à ce qui concerne d'adorer ton idole, on
4: ne
2: va pas le faire. Est-ce que vous voyez? Ils n'ont pas manqué le respect au roi. Ton enfant est dans une école, par exemple. Et il a déconné. Il a fait quelque chose qui n'est pas bon. Et puis, le professeur ou bien le maître lui donne une sanction, par exemple. Et l'enfant vient dans la maison pour te dire, ah papa, maman, aujourd'hui, voilà si le professeur m'a fait
4: ci.
2: Et puis toi, tu vas gaillardement à l'école, tu es fâché et tu vas raconter n'importe quoi. Tu viens de bafouer l'autorité. Et ce serait grave. Votre enfant va subir la conséquence. Mes chers amis, c'est très important de respecter l'autorité.
4: Et le tadi de soumenan si a quelque part.
2: Il faut pas mélanger.
4: Et ni ma wulu leo.
2: Tous ceux qui sont en position d'autorité. Tous les hommes qui sont en position d'autorité. Aucun d'eux n'est un ange. Ils sont l'un d'entre nous. Mais ils représentent une institution. Il faut les respecter. Parce que c'est ce que la Bible dit. Je m'adresse à ceux qui sont chrétiens. Il faudrait que nous respections l'autorité. Même dans l'église. On voit ce qui se passe. David respectait le principe d'autorité. Bien que le roi Saül voulait le tuer. Qu'est-ce que le roi David va dire? Il dit, loin de moi de porter ma main sur le roi Saül. Pourquoi il disait ça? À cause du principe de l'autorité que David respectait. À deux reprises, David pouvait tuer Saül. Mais David dit, loin de moi. C'est Dieu qui va s'occuper. Donc David, bien que le roi Saül cherchait à le tuer, David n'a pas bafoué l'autorité de Dieu sur la vie de Saül. Pourquoi? Parce que David, c'est l'homme selon le cœur de Dieu. Quelqu'un qui est l'homme selon le cœur de Dieu. Dans son caractère, le caractère de Jésus doit transparaître. C'est très important. Un jour, Jonathan, son ami intime, est mort avec Saül. Un Amalécite, un incirconcis, en voyant que Saül est mort, alors que ce n'est pas lui qui l'a tué, il a couru vers David.
4: Et quand on voit David,
2: pour dire à David, à ton ennemi là, je l'ai vu et je l'ai achevé. Et j'ai pris sa bague. Voilà.

0: Diable, oh.
1: Non, ton sang va être sur ta tête.
0: Ah, Ronton, elle a déjà
1: Et
0: tué.
1: David a ordonné pour qu'on le tue.
0: Bah, David, Degbeni, oui.
1: Beaucoup de gens sont morts
0: Mais Gegeku.
1: parce qu'ils ont défié l'autorité
0: Non,
1: de
0: et
1: Dieu
0: ouais, tite, là, c'est pas mal, autant dit.
1: qui est sur la vie d'un homme.
0: Dès le bêta, c'est que Bézandi, oh.
1: Ne bafouons pas l'autorité, le principe d'autorité.
0: A-t-il, pas, mais manchou, il
1: Je vais ouvrir l'antenne.
0: Non, vous, quand dit.
1: J'ai juste introduit ce cours, hein,
0: Nous pouvons
1: cet
0: même
1: enseignement.
0: là, nous allons nous ton zéro
1: Je vais y
0: tenu.
1: revenir avec beaucoup d'exemples.
0: Nous avons l'air qu'on a dit qu'on est au Kikipo.
1: Nous ouvrons l'antenne.
0: Mais on a dit
1: 01
0: 01
1: 21
0: 21
1: 31
0: 31
1: 45
0: 45
1: 32.
0: 32.
1: Ou bien le 01
0: David 01
1: 21
0: 21
1: 60
0: 60
1: 41
0: 41
1: 22.
0: 22.
1: Nous sommes en direct de Radio Tokwa.
0: Mais
1: Maintenant, quand je finis l'émission,
0: faut nous y voir.
1: vous pouvez m'appeler au 01
0: Mais même le 01
1: 97
0: 97
1: 27
0: 27
1: 29
0: 29
1: 91.
0: 91.
1: Et là, on peut mettre votre numéro sur le groupe de WhatsApp.
0: Mais moi, j'ai mis un 10 minutes pour être à WhatsApp pour
1: Et chaque lundi,
0: tomber.
1: nous allons vous faire parvenir nos émissions.
0: Nous avons mis un minute, c'est demi.
1: Donc, l'antenne est ouverte, vous pouvez appeler.
0: Mon quand le nouveau demi, j'ai mis un là.
1: Donc, je dis bien
0: Nous avons eu l'air.
1: que ce principe d'autorité
0: Tu te mets un patron là.
1: doit être respecté.
0: Et le nasi.
1: Cela ne veut pas dire
0: Et le nuit là.
1: qu'on va respecter le principe d'autorité n'importe comment.
0: Mina si tu te mets à pas ton debout de tu m'as
1: Quand l'autorité me dit à moi
0: ouais nous est à tirer pas dans le mido
1: de faire quelque chose contre mon Dieu,
0: ma blonde de ben a soit à ma outil
1: là, je ne vais pas accepter.
0: et le mon en bleu à
1: Mais
0: l'eau
1: je vais continuer de respecter son
0: nous
1: autorité.
0: canak podo à tirer du temps si ouais
1: Admettons que
0: menino
1: on sortait décret
0: et dans le moment de bêtaler
1: dans un pays quelconque
0: le tonner moment dit
1: et on dit
0: menino
1: à partir de maintenant,
0: ben si tiens
1: on ne va plus adorer Dieu, le véritable, dans le pays. Alors, nous n'allons pas accepter. Mais, nous n'allons pas dénigrer l'autorité. Non, jamais. On
0: ne
1: va pas faire ça. Parce que la Bible nous enseigne l'importance de l'autorité. Et cette autorité-là, c'est une institution que Dieu a mis en place. Ce n'est pas une invention. Une fois encore, je peux ne pas aimer la personne. Écoutez-moi bien. Moi, je
0: ne
1: suis pas politicien. Je suis pasteur. Je
0: ne
1: suis pas politicien. Mais, je fais des analyses quand même. Il n'est dit nulle part que le pasteur ne peut pas faire la politique.
0: Et dans le fil de boudoir,
1: non, parce que la politique, c'est la gestion des affaires de la cité. Et quand un pasteur dit non, les pasteurs, les chrétiens ne vont pas faire la politique, il faut fuir ce pasteur. Parce qu'avant qu'on nous devienne pasteur, on est citoyen. Avant que tu deviennes un religieux quelconque, mais tu es citoyen. Et donc, le citoyen que nous sommes, nous avons le droit de parler politique. Mais notre manière de parler politique est différente. Daniel était politicien.
0: Daniel,
1: les trois Hébreux dont je viens de parler, ce sont des politiciens. Moïse, c'est un grand politicien. Joseph, n'en parlons pas.
0: Joseph, ouais, là.
1: Donc, nous chrétiens, on va faire la politique. Et plutôt que si nous assainissons la politique,
0: non.
1: Alors, ça va refléter le caractère de Dieu. Mais quand nous démissionnons, le pasteur commence à parler de président. Il commence à parler de président. Il cherche une place. Je ne cherche aucune place. Parce que moi, là, le ministère de pasteur, ça dépasse de loin tout poste politique. Mais nous devons respecter nos présidents. Quel que soit ce qui se passe dans le pays, nous devons les respecter. Parce qu'ils représentent une institution. Quand ils disent quelque chose, que tu le veuilles ou pas, tu vas subir les conséquences. Et vous voyez, Donc, nous n'allons pas être des ouistiti, bien sûr. Nous allons dire ce qui ne va pas. Mais on va dire ça en tenant compte de l'autorité. En tenant compte du respect à l'autorité.

à cause de l'institution qu'il représente. C'est ce que ma Bible me dit à moi. Et donc, je ne suis pas en train de faire la publicité des partis politiques. Ou bien, bon, le pasteur Koudjo est en train de parler comme ça. Il cherche un poste. Non, je ne cherche pas de poste. Dieu m'a déjà donné un grand poste. Un poste céleste. J'étais dans la vie avec quelqu'un un jour. Et il me demande qu'est-ce que je fais. Et je lui ai dit, le travail que je fais là, c'est une entreprise mondiale. Il a ouvert les yeux. Il dit, entreprise mondiale. Je dis oui. Je suis je dirige une entreprise mondiale. Une entreprise planétaire. Il dit, ça c'est quoi ça? J'ai dit, je suis pasteur. Quand il dit pasteur, là, il est redescendu. J'ai dit oui. Que moi là, j'amène les âmes, je m'occupe des âmes des gens. Parce que quand quelqu'un est sauvé, il est un homme complet. Et j'ai commencé à lui parler. Vous savez ce qui s'est passé? Avant qu'on atterrisse, le gars, il est devenu un enfant de Dieu. Et Dieu a changé sa destinée. J'ai son numéro dans mon portable maintenant. Donc la politique que moi je fais, cette politique est au-dessus de tout. Donc que Dieu bénisse nos présidents. Que Dieu bénisse nos présidents des assemblées. Que Dieu bénisse nos députés. Plutôt nous devons prier pour eux. Afin que Dieu leur donne la sagesse. La santé physique. Dieu leur donne la créativité. Parce que c'est un travail très difficile. Conduire les hommes, c'est un travail difficile. C'est un travail pesant. Donc nous autres, nous devons prier. Et notre Dieu incline tous les cœurs. Il est dit dans Proverbe 21:1 que le cœur du roi est entre les mains de Dieu. Il l'incline comme le cours d'eau. Chrétien de tous les temps, soyons à genoux et prions pour les gens qui sont en autorité dans nos pays. Que Dieu vous bénisse. À lundi prochain. Par la grâce de Dieu. Au revoir.

structure de la place recherche dans le cadre de l'élargissement de ses activités une secrétaire comptable, des contrôleurs, des superviseurs, des ramasseurs des produits événementiels. Conditions à remplir, être de bonne moralité, avoir l'esprit d'équipe, être capable de travailler sous pression, avoir 2 ans d'expérience minimum dans le domaine, être libre de tout engagement, habiter Cotonou, Abomey-Calavi et ses environs, être immédiatement disponible, avoir un moyen de déplacement serait un atout. Pour tout renseignement complémentaire, appelez directement le +229 01 66 69 36 95 ou par appel et message WhatsApp au +229 01 66 26 62 67 le +229 01 66 69 36 95 par appel direct ou le 01 66 26 62 67 appel WhatsApp et message.

l'ouverture de la place recrute de toute urgence un conducteur de véhicule de permis catégorie B. Expérience requise, 5 ans au moins. Conditions à remplir, avoir 30 à 35 ans au plus. De tenir le permis catégorie B, une copie de la carte d'identité. Habiter à Kpakpa de préférence serait un atout. Tout conducteur de permis catégorie B intéressé est prié de déposer son dossier à Radio Tokpa jusqu'au 30 juin 2026 au plus tard.

Toujours dans le même registre, une structure de sécurité privée de la place recrute de toute urgence des hommes et femmes agents de sécurité à Abomey, à Fédrosser, à Gbegamin, Étoile Rouge et Katéjac. Conditions à remplir, savoir lire et écrire ou avoir le niveau BPC serait un atout. Taille minimale souhaitée, 1m65. Détenir une carte IP et un casier judiciaire à jour. Pour toute information, appelez le plus 229 01 96 62 60 90 ou par WhatsApp au plus 209 01 40 40 02 40. Le plus 209 01 96 62 60 90 ou par WhatsApp au plus 229 01 40 40 02 40.

nous recherchons de toute urgence Azogokwe, une jeune dame cuisinière âgée de 30 à 35 ans au plus. Condition à remplir, savoir parler le mina, habiter non loin de Azogokwe. Heure de travail, 8h à 18h, tous les jours, sauf les lundis et vendredis. Salaire fixé, 45 000 francs CFA. Toute personne intéressée est priée de contacter le plus 229 01 97 61 73 81. Le plus 229 01 97 61 73 81. Appel ou WhatsApp.

une structure de sécurité privée de la place recrute de toute urgence des hommes et femmes agents de sécurité à Aboumé, à Fidjousset, à Gbegamé, Étoile-Rouge et Katéjac. Conditions à remplir, savoir lire et écrire ou avoir le niveau BPC serait un atout. Taille minimale souhaitée, 1m65. De tenir une carte IP et un casier judiciaire à jour. Pour toute information, appelez le plus 229 01 96 62 60 90 ou par WhatsApp au plus 229 01 40 40 02 40.

Nous continuons toujours avec les avis de recrutement. Nous recherchons de toute urgence à Zougoukwe une jeune dame cuisinière âgée de 30 à 35 ans au plus. Conditions à remplir, savoir parler le mina. Habiter non loin de Zougoukwe. Heure de travail, 8h à 18h tous les jours, sauf les lundis et vendredis. Salaire fixé, 45 000 francs CFA. Toute personne intéressée est priée de contacter le plus 229 01 97 61 73 81. Le plus 229 01 97 61 73 81. Appel ou WhatsApp. Une structure de la place

Recruteur de toute urgence, un conducteur de véhicule de permis catégorie B. Expérience requise, 5 ans au moins. Conditions à remplir, avoir 30 à 35 ans au plus. Détenir le permis catégorie B et une copie de la pièce d'identité. Habiter à Kpakpa de préférence serait un atout. Tout conducteur de permis catégorie B intéressé est prié de déposer son dossier à Radio Tokpa jusqu'au 30 juin 2006 au plus tard. Beaucoup ont beaucoup des avis de recrutement avec ceci. Une structure de la place recherche dans le cadre de l'élargissement de ses activités une secrétaire comptable, des contrôleurs, des superviseurs, des ramasseurs des produits événementiels. Conditions à remplir, être de bonne moralité, avoir l'esprit d'équipe, être capable de travailler sous pression, avoir 2 ans d'expérience minimum dans le domaine, être libre de tout engagement, habiter Cotonou, Abomey-Calavi et ses environs, être immédiatement disponible, avoir moins de déplacements serait un atout. Pour tout renseignement complémentaire, appelez directement le plus 229 01 66 69 36 95 ou le 01 66 26 62 67. Appel WhatsApp et message au plus 229 01 66 69 36 95 par appel direct ou le 01 66 26 62 67, appel WhatsApp et message.

23 juin 2026. Déjà 6 ans que repose dans la félicité céleste notre chère et regrettée fille, sœur, tante, mère et grand-mère Emma Olga de Kougontor, épouse Damien Vaudounou, précédemment commerçante dans la rue de Radio Topa. En ce jour anniversaire de sa brusque et douloureuse disparition, les familles de Kougontor, Azamando, Renou, Kenome, Vaudounou, le veuve Damien Vaudounou, ses enfants et ses petits-enfants, les frères et sœurs de la défunte, les familles parentales et amies, vous prient d'avoir une pieuse pensée pour elle. Maman, tu es partie trop tôt, nous laissant dans un total désarroi. Dors en paix, maman, chérie, dévobie, d'Odini. Perpétuel souvenir.

0: 12h52 minutes et ce soir tout pour vous habiller communiqué à la mise en onde David Ahorin au micro Matin de Sagodo. On se retrouve demain pour la suite de vos avis et communiqués.
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3: Il est 13h. 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
5: Bonjour à tous, comment va le Bénin et le monde? Vous le saurez dans un instant. Bienvenue au journal sur Radio Tokwa FM 104.3. Voici les titres. Le dégel se confirme entre Cotonou et Niamey. Les travaux se sont poursuivis dans la capitale béninoise ce week-end pour sceller la reprise de la coopération bilatérale Bénin-Niger après plusieurs mois de fermeture de frontières. Bien sûr, l'espoir revient. On vous dit où en sont les discussions dans ce journal. Le Palais des Congrès de Cotonou accueille ce lundi le lancement de l'atelier de validation de la stratégie nationale de sécurité routière. Objectif, sauver des vies sur nos routes. Et à l'occasion de la journée internationale de lutte contre la drépanocytose, des centaines de Béninois ont marché. Une mobilisation pour briser le silence autour de cette maladie du sang. Compte rendu à suivre dans ce journal. Et d'une marche à une caravane, les personnes du troisième âge ont initié ce week-end une caravane, bien évidemment. C'est dans le cadre de la journée de la lutte contre la maltraitance des personnes âgées. Voilà pour le sommaire. Merci de vous installer pour le développement. Radio Tokwa, vous suivez le journal. Merci d'être au rendez-vous. Le dégel se poursuit entre le Bénin et le Niger. Plusieurs mois après la fermeture unilatérale des frontières côté nigérien, les deux voisins renouent le fil du dialogue. Une importante séance de travail s'est tenue à Cotonou à cet effet. Elle a réuni des experts et de hauts responsables des deux pays. Objectif, lever les derniers blocages pour une reprise totale de la coopération bilatérale et surtout rétablir la libre circulation des personnes et des biens. Monsieur Mohamed Touma, général de division, ministre d'État en charge de l'Intérieur, est le chef de la délégation nigérienne.
6: Nous avons tenu notre engagement. Nous avons verrouillé la priorité sécuritaire. Nous avons également jeté les bases d'une normalisation économique et juridique. Les principes de l'exonération des taxes sur le transit, de l'interdiction de la mise en consommation, de la révision des charges et du règlement des contentieux sont désormais inscrits dans nos engagements communs. En choisissant le dialogue plutôt que la confrontation, nous avons créé de la valeur pour nos économies, de la sécurité pour nos populations, de l'espoir pour notre jeunesse. La ratification des accords par nos autorités respectives devra intervenir dans les meilleurs délais. Que ces accords soient le début d'une nouvelle ère.
5: Au cours de la séance, le ministre en charge de l'intégration africaine du Bénin a rappelé l'attachement du gouvernement béninois au principe de bon voisinage et à l'intégration régionale. Écoutons M. Olusegun Adjadi Bakari.
7: Je formule l'espoir au nom de toute la délégation béninoise, mais au nom de nos délégations, parce que je pense qu'après 48 heures que nous avons passées ensemble, nous formons une seule délégation ici, avec un seul objectif, refaire naître cet amour et ce lien séculaire qu'il y a entre nos deux peuples, entre nos deux pays. J'ai bon espoir que chacun de nous rendra compte à ses autorités, comme vous l'avez dit, pour une validation formelle, une ratification des conclusions auxquelles nous sommes parvenus et pour que, de manière très rapide, nous puissions les mettre en œuvre au bénéfice de nos populations respectives.
5: La partie béninoise se rendra très bientôt à Niamey dans le cadre de la prochaine étape des échanges. Le Centre national de sécurité routière procède à la validation du projet de stratégie nationale de sécurité routière au Bénin. Ceci fait suite aux appuis des commissions économiques des Nations unies pour l'Afrique et l'Union africaine pour une stratégie pérenne de financement de la sécurité routière. Ariel Sacramento, directeur général du Centre national de sécurité routière.
0: L'objectif principal, c'est que tous les acteurs du secteur de la gestion de la sécurité routière s'approprient les propositions qui sont faites, s'approprient les différentes études, s'approprient les recommandations qui sont faites pour qu'ensemble nous puissions atterrir et stabiliser une stratégie nationale qui sera soumise au gouvernement pour approbation et qui sera suivie par une mise en œuvre. La façon dont la stratégie est bâtie, c'est une stratégie qui est orientée vers des résultats, c'est une stratégie qui a besoin d'investissement et nous n'avons pas de doute que si les investissements sont faits et que les actions sont mises en œuvre, nous allons réussir à infléchir la courbe d'accidentalité, de morbidité et de mortalité due à la route au Bénin. Nous connaissons les facteurs d'accident, il faut qu'on travaille sur la qualité des véhicules, il faut qu'on travaille sur la sensibilisation, la formation des usagers de la route, des conducteurs 2, 3, 4 roues. Il faut qu'on aménage encore plus nos infrastructures routières pour qu'elles ne soient pas des causes d'accident. Le plan proposé a plusieurs actions qui vont toucher à l'amélioration de ces différents facteurs d'accident.
5: Tous les acteurs impliqués dans la sécurité routière devront donc s'approprier le contenu du projet de stratégie nationale de sécurité routière afin de changer la donne. La Commission économique des Nations unies pour l'Afrique accompagne le Bénin dans son élan. Placide Badi, représentant.
8: La sécurité routière, c'est 3 à 5% du PIB des pays africains, ce qui est énorme. Ceci représente un coût social et donc économique énorme. La sécurité routière n'est pas qu'une question de transport, elle est une question de santé publique, de développement économique, de justice sociale et de dignité humaine. Chaque vie perdue sur la route est une tragédie pour une famille, une perte pour la communauté et un frein pour le développement de nos pays. Dans ce contexte, la gestion de la sécurité routière demeure le socle de toute action efficace. Une stratégie nationale crédible doit reposer sur des institutions fortes, des responsabilités clairement définies, des données fiables, des financements durables et un mécanisme de suivi capable de mesurer les progrès accomplis.
5: Le Bénin se veut le porte-étendard de la sécurité routière et des réformes appropriées sont initiées à propos. Jamal Guyan, représentant du ministre à charge des transports.
9: Plus de routes ne doit pas signifier plus d'accidents. Et le développement de notre réseau ne doit jamais se faire au prix des vies humaines supplémentaires. Car la réalité est sévère. Ça a déjà été dit et je le répète encore une fois. Chaque année, près de 1000 personnes perdent la vie sur des accidents sur les routes du Bénin. C'est un drame humain qui touche des familles entières et c'est aussi un frein à notre développement économique. Or, notre pays ne dispose pas encore d'une véritable stratégie nationale de sécurité routière conforme aux standards internationaux. Et le Centre national de sécurité routière, qui porte l'essentiel de cette mission, reste aujourd'hui sous-financé. C'est tout l'enjeu de cet atelier, valider une

0: stratégie nationale fondée sur les données de notre accidentalité et les mécanismes de gouvernance et de financement qui donnent enfin aux acteurs de la sécurité routière les moyens de leur mission.
1: L'atelier national de validation du projet de plan de réforme institutionnelle et financière de la sécurité routière et du projet de stratégie nationale de sécurité routière a lieu au Palais des congrès de Cotonou et dure 24 heures.
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1: Et nous parlons à présent santé dans cette édition. Tout le Bénin marche contre la drépanocytose. Ce samedi 20 juin 2026, la cité ministérielle a servi de point de départ à la marche nationale à Cotonou, une initiative qui a réuni autorités professionnelles de santé, associations et citoyens autour d'un seul objectif, faire reculer la drépanocytose au Bénin. Paulina Chabousou y était. Suivons son reportage.
3: Messages de sensibilisation, chants et slogans ont rythmé la marche. Dans une ambiance de solidarité et d'espoir, les participants ont parcouru 5 km de la cité ministérielle au ministère des Finances, l'aéroport, le carrefour Bioguera, à l'entrée de Sofitel pour porter un message fort, s'engager pour un futur sans drépanocytose. Dr Salmon Amidou est le coordonnateur du programme national de lutte contre les maladies non transmissibles.
4: La drépanocytose est trop longtemps restée dans les hôpitaux. Or, pour y arriver, il faut qu'on porte le combat dans la communauté. Et votre présence est la preuve que la communauté est en train de prendre conscience. La lutte contre la drépanocytose, c'est 3 piliers. D'abord, la mobilisation politique, c'est-à-dire l'engagement des politiques. Le deuxième pilier, c'est le dépistage. Nous allons, pendant une semaine, offrir un dépistage gratuit. Il faut qu'au-delà, chacun puisse connaître son statut en allant payer si possible. Et pour ce faire, le ministère de la Santé est prêt à vous accueillir dans toutes les formations sanitaires. Et le troisième pilier, c'est le traitement et on s'active à le rendre disponible. Tout ceci pour vous dire que le ministère de la Santé est prêt pour lutter contre la drépanocytose. J'espère que vous êtes également prêts.
3: Oui. Aux côtés des participants, plusieurs autorités politiques et sanitaires ont effectué le déplacement, signe de l'engagement des pouvoirs publics à renforcer les actions de prévention, de dépistage et de prise en charge de la drépanocytose au Bénin. Gilbert Dehoumalet, préfet du littoral.
5: Il y a une forte mobilisation de la population, il y a une forte mobilisation donc des autorités, du gouvernement, donc, ce qui témoigne de l'engagement et de la volonté politique pour arriver à bout de cette maladie. Aujourd'hui, il y a des méthodes qui sont initiées parce qu'elle est productive. Et aujourd'hui, nous sommes en train donc de sensibiliser les populations parce qu'au lieu de rester dans les centres de santé pour attendre l'arrivée des malades, il vaut mieux aller au sein de la communauté pour chercher à éradiquer le mal depuis donc, les racines. Parce que vous savez que quand on ne se fait pas dépister, on a tout fait donc de se mettre ensemble pour engendrer donc des enfants qui seront malades.
3: Les messages véhiculés tout au long du parcours ont insisté sur la nécessité de connaître son statut avant toute union et l'importance d'un accompagnement des personnes vivant avec cette maladie. Écoutons Angèle Alapini, Ousmane Niang et Raoul Saizonou, respectivement présidente de l'association MUFED, représentant résident de l'UNICEF au Bénin et représentant de l'OMS.
6: Maintenant, la jeunesse, je vous en prie, ne faites pas comme nous autres. On ne savait pas. Et quand vous ne savez pas la manifestation de la drépanocytose, vous pensez que ce qu'on dit, c'est inutile. Non, prenez conscience, faites votre dépistage, connaissez votre statut, choisissez en toute connaissance de cause votre conjoint. Et comme ça, vous évitez la maladie à votre progéniture.
7: Pour nous, UNICEF, on est d'abord très content et satisfait de cette mobilisation qui est un des piliers. Et aussi, profitons pour remercier le gouvernement pour avoir vraiment l'idée, c'est ce combat. Et quand le gouvernement est devant, c'est sûr qu'on va gagner ce combat. Et encore une fois de plus, quand je dis on s'engage, ça veut dire on va pousser tout le monde à se dépister. Le dépistage est très important. N'oublions pas le dépistage. Nous encourageons tout le monde à se dépister.
8: Aujourd'hui, la science nous permet de mieux prendre en charge la drépanocytose. On sait mieux gérer les cas de drépanocytose.

0: On sait éviter aux enfants les crises occlusives. Donc, je voudrais vous prier, quand vous avez des enfants dans cette situation, n'hésitez pas à amener-les dans les structures de santé. C'est vrai qu'il y a des structures spécialisées pour, mais amenez-les d'abord dans les structures de santé et on s'occupera de vous.
1: Des gestes simples mais essentiels pour préserver des vies et protéger les générations futures. Du 22 au 26 juin 2026, le dépistage est gratuit sur toute l'étendue du territoire national. Dans le littoral, la directrice départementale de la santé dévoile ici les lieux de dépistage, Dr Josiane Azé.
2: Il est prévu également de lundi à vendredi le dépistage. Alors, au niveau de l'hôpital de zone de Ménotin, nous avons prévu pour les femmes enceintes et les enfants de moins de 5 ans que ce dépistage se fasse gratuitement. Donc tous les jours de lundi à vendredi, vous pouvez vous rendre à l'hôpital de zone de Ménotin. Pour les jeunes, vous avez la possibilité d'aller à l'ENEAM, l'ancienne INE, ENEAM, mardi, mercredi, ou à la FSS, au champ de foi, pour vous faire dépister. Donc, passez le message, sensibilisez tous les jeunes. Aujourd'hui, tout le monde doit connaître son statut par rapport à la drépanocytose. Ce n'est que comme ça que nous allons vraiment arriver au bout de cette maladie.
1: Cette campagne de dépistage gratuit s'inscrit dans le cadre de la célébration du mois de la drépanocytose, juin vermeil.
3: Merci à vous, Ponilia Chaboussou, pour ce compte rendu. En tout cas, posons à présent un petit pas entre la marche de lutte contre la drépanocytose et la caravane initiée dans le cadre de la Journée mondiale de lutte contre la maltraitance des personnes âgées. Les injures à la poubelle, c'était le slogan ce week-end à Cotonou, à l'occasion de la journée de lutte contre la maltraitance des personnes âgées. L'ONG Voudel Action et l'Association des personnes âgées ont battu le pavé. Objectif, sensibiliser, mobiliser et informer la population sur les injures. Bocor Lavenir, président de l'ONG Voudel Action.
4: Nous avons remarqué que certaines personnes ont les injures faciles. Et là où ça dérange le plus, c'est que parfois, c'est à l'endroit des personnes âgées. Il suffit de voir une personne âgée en train de se gérer au volant, en train de prendre temps pour mieux conduire et qu'on commence par l'injurier. Et nous nous sommes dit, mais notre société ne peut pas tomber aussi bas. Et il faut vraiment relever la pente, d'où la nécessité pour nous de sensibiliser la population sur le fait que nous ne devons pas injurier tout le monde, injurier n'importe qui. Ne devons plus sortir de nos bouches ces insanités. Et quand nous sortons quelque chose de notre bouche, que ce soit plutôt pour bénir notre prochain. Notre objectif aussi, c'est de pouvoir faire entendre vraiment ce slogan-là dans tout le Bénin. C'est-à-dire, la prochaine fois, c'est comment faire pour que sur les réseaux sociaux, dans nos communautés, que tout le monde sache que pour un Bénin nouveau, pour un Bénin qui gagne, il faut que, effectivement, qu'on n'ait plus cette forme de maltraitance. C'est-à-dire, ça, c'est de la maltraitance verbale. C'est-à-dire, c'est des violences verbales faites à l'endroit des personnes âgées.
3: L'initiative rappelle que le respect des aînés reste le socle de toute société. Bouraïma Akadiri Daguia, vice-présidente de l'Association des personnes âgées du Bénin.
5: Dans un pays, quand la jeunesse passe son temps à regarder les personnes âgées dans le visage, je pense que ce n'est pas une bonne chose. Et nous voulons un Bénin prospère. Un Bénin où chacun pourra y vivre d'une manière décente. Donc, je voudrais que tous ceux qui sont arrivés ici aujourd'hui, qu'ils soient nos fidèles interprètes partout où l'on vit, pour que les injures que nous disons, ce sont des saletés. Les injures qui froissent, je dirais, le cœur des personnes âgées. Il froisse, je dirais simplement, la personne humaine, qu'on puisse s'en débarrasser, pouvoir les mettre dans la poubelle. Les poubelles, c'est pour les ordures. Les injures constituent donc des ordures.
3: À l'instant, Madame Bouriana Akadiri Daguia, vice-présidente de l'Association des personnes âgées du Bénin. Les personnes justement âgées du troisième âge, je veux dire, qui ont répondu présent à cette caravane, saluent l'initiative et livrent leur impression.
6: Notre lutte perdure et perdura toujours.
7: Amen.
6: Nous allons donner des leçons à nos enfants. Et ça va marcher, et ça marchera toujours.
7: Amen.
6: Merci beaucoup.
8: Il y a trop d'injures dans la ville maintenant. Tu ne dis rien à personne. Vraiment, si avec ça, nous pouvons redoubler l'éducation envers nos enfants et petits-enfants, ce serait une bonne chose.
9: Il faut dire aux gens que les injures, ça a des conséquences. Parce que vous ne savez pas celui que vous injurez. Il vous jette un mauvais sort juste en prononçant une parole. Et ça peut vous arriver. Et vous allez... Ah, on ne sait pas. Mais il faut que les gens, dans leur conscience, ils se disent qu'il y a des choses qu'on ne fait pas. Tu ne peux pas voir une personne âgée et l'insulter pour rien. Les gens insultent pour le plaisir. Pour moi, personnellement, je suis dans ma voiture et un zéma craché dans ma figure. Parce que je montais sur la voie et lui tenait à passer le zéma. Et quand il est arrivé à mon niveau, il a ralenti, il a craché dans ma figure. Parce que ça fait un choc. Il faut amener les gens à comprendre que tout ce que vous faites de mauvais, vous payez ici.
3: Propos recueillis par Zachary Alibono. Et c'est sur ces notes que se referme ce journal. Mise en onde David Ahorin, réalisation Stéphanie Razoumer, coordination éditoriale Franck Aguilino. Merci à tous de nous avoir suivis. Portez-vous très très bien.
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0: Chers auditeurs, auditrices, nous vous saluons dans le beau et précieux nom de Jésus. Au nom de Jésus, que la grâce de Dieu Tout-Puissant ne tarie pas dans nos vies au nom de Jésus. En prélude à la prédication de ce jour, nous allons, par la grâce et la miséricorde que j'ai reçue par de notre Père en Christ, en prélude à la prédication de ce jour, nous allons écouter les adresses de nos différentes paroisses.
1: Prions,
0: Père, au nom de Jésus. Dans le nom puissant de Jésus. Dans le précieux sang de l'agneau. Nous vous disons merci, Papa, pour l'opportunité de nous avoir permis d'être témoins de ce jour. Merci pour vos merveilles, pour vos miracles et vos œuvres dans nos vies. Papa, acceptez nos remerciements dans le nom de Jésus. La Bible déclare dans Ephésiens chapitre 5, verset 20. Rendez continuellement grâce à Dieu le Père en toutes choses au nom de notre Seigneur Jésus Christ. Père, une fois encore, recevez nos remerciements au nom de Jésus. Vous êtes l'alpha et l'oméga. Saint-Esprit du Dieu vivant. Venez prendre le parfait contrôle. Au nom puissant de Jésus, nous avons prié. Nous allons commencer par la paroisse mère, la paroisse d'Akpakpa. Quartier Sourou Léré 2. Nous avons en face de l'école primaire publique. Une fois dans l'avant, vous prenez la troisième voie à droite. Téléphone +229 01 96 12 30 73 ou +229 01 94 21 87 77 paroisse de Porte Nouveau. Quartier Wadon avant la police républicaine d'Adjara. Arrondissement de Ronvier. Téléphone +229 01 97 64 25 66 paroisse d'Agla. En quittant
1: échangeur
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1: Codomé.
0: En allant vers le feu tricolore de Béné Marché, prenez la voie devant les motos Sania. Téléphone +229 01 97 98 18 20 paroisse de
1: Pobé.
0: Quartier Agbaru au Somme 3 derrière la Siori. Téléphone +229 01 97 26 09 54 paroisse d'Azové. Quartier Chidehu sur la voie de Tchangwe Zongji. Téléphone +229 01 66 94 91 93 paroisse de Parakou. Quartier Papini derrière hôtel La Colombe. Téléphone +229 01 41 74 04 67 paroisse de Lokosa. Quartier Awame rue face au premier petit portail du stade en venant du tribunal. Téléphone +229 01 95 99 77 94 paroisse de
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0: Rond-point Saint-Cécile, vont député Yolonfou. Téléphone +229 01 67 61 43 95 paroisse de
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0: Quartier Wedo à Gekon. Téléphone +229 01 95 34 68 83 paroisse de
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0: Quartier Tokan, zone militaire. Téléphone +229 01 66 62 06 19 paroisse d'Adjagbo.
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0: Quatrième vont à droite après les douaniers.
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0: Vous prenez la première voie à droite.
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0: Bon, en face de l'école Saint-Frédéric.
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0: Derrière le grand étage de la même vente.
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0: En quittant Carrefour Ita.
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0: Vous prenez la cinquième, vont à droite.
1: Vont à Tongo, mais doit douci Kwetoué.
0: Téléphone plus 229 01 44 27 12 80.
1: Gloire et honneur soient rendus à Jésus-Christ dans les lieux élevés. Nous rendons grâce à l'Éternel pour la grâce et l'opportunité qu'il nous a donnée aujourd'hui d'être vivants parmi les vivants. Et je dis merci au Seigneur Jésus par la grâce et la miséricorde que j'ai reçue auprès de notre Père en Christ. Et que cette miséricorde demeure à jamais au nom puissant précieux de Jésus. Bien-aimé dans le Seigneur, je voulais te rappeler que ici c'est l'église de la sagesse de Dieu en Christ. L'église de la sagesse de Dieu en Christ qui est en train de te parler à travers la radio Tokpa, s'il te plaît. Tous les lundis, de 14h30 à 15h30, le Seigneur Jésus t'appelle. Seulement, reste à côté de ta radio, bien même sur ton portable, tu vas écouter en direct l'émission non diluée, c'est-à-dire la parole de Dieu non diluée à travers l'émission radiophonique de la radio Tokpa, par l'Église de la sagesse de Dieu en Christ, qui est à Sourouléré 2, dans l'avant, en face de l'école primaire publique, une fois dans l'avant. Prenez la troisième voie à droite. Bien-aimé dans le Seigneur, et je voudrais te dire que demain, nous avons un programme spécial. Demain, mardi, à 12h30, à midi jusqu'à 14h30, le Seigneur Jésus t'invite pour venir recevoir aussi ton miracle. Au nom puissant précieux de Jésus, nous ne manquerons pas au nom de Jésus. Allons très vite dans le livre de Éphésiens, chapitre 6. Prenons le verset 10. La Bible dit, au reste, fortifiez-vous dans le Seigneur et par sa force toute puissante. Le verset 11 dit, revêtez-vous de toutes les armes de Dieu afin de pouvoir tenir ferme contre les ruses du diable. Bien-aimé dans le Seigneur, donc sur cette terre, il y a des ruses du diable. Le diable a ses ruses un peu partout qu'il est en train d'utiliser contre tout le monde. Donc, toi aussi, tu dois être quelqu'un qui doit... Tu dois être prêt pour pouvoir tenir ferme aux ruses du diable. Parce que le diable ne s'amuse avec personne. Il ne veut pas savoir si tu es passé ou pas. Il ne veut pas savoir si tu as de l'argent ou bien si tu n'en as pas. Bien-aimé, lui, il veut se lever contre tout le monde. Alors c'est seulement par la force toute puissance de Dieu que nous pouvons le vaincre. Mais comment tu peux recevoir cette puissance là si tu n'as pas encore Jésus dans ta vie? Donc la première des choses, je t'appelle à Jésus. Je t'appelle à Jésus. Vis vers Jésus. L'église de sagesse de Dieu en Christ t'appelle à Christ. Que Jésus Christ te bénisse. Et il va te revêtir de sa force toute puissance. Maintenant, nous sommes prêts pour recevoir la parole non diluée de la part de notre Père en Christ. Le général de l'église de la sagesse de Dieu. Que l'Éternel a moins par sa puissance et par sa grâce. Que toute gloire et honneur revient à Jésus-Christ dans les lieux élevés.
2: All glory and honor belong to Jesus Christ.
1: Amen. Toute gloire et honneur revient à Jésus-Christ.
2: I'm using this opportunity.
1: J'utilise ce médium
2: to give thanks
1: pour remercier le Seigneur,
2: to the King of all Kings,
1: au roi de tous les rois,
2: the Lord of all Lords,
1: le Seigneur de tous les seigneurs,
2: that giving us opportunity,
1: qui nous a donné cette opportunité.
2: It's a great privilege.
1: C'est vraiment un grand privilège
2: to hear us on radio today.
1: Pour être en train de nous écouter, de nous entendre à travers la radio.
2: Not by our power.
1: Ce n'est pas parce que nous avons de force.
2: Not by our force.
1: Ce n'est pas parce que nous avons de puissance.
2: But God want to do something.
1: Mais parce que l'Éternel veut faire quelque chose.
2: Common.
1: Qui n'est pas partout.
2: In the life of you and I.
1: Dans ta vie et dans ma vie.
2: Glory be to God in the highest.
1: Alléluia.
2: You can join us on our TikTok.
1: Tu peux te joindre à nous sur notre TikTok.
2: Apostle Joseph.
1: Apôtre Joseph.
2: Simon.
1: Sermon.
2: On TikTok.
1: Sur TikTok.
2: You will meet me there.
1: Tu vas me voir là.
2: Live and direct.
1: Ça c'est en direct.
2: May the Lord bless you.
1: Amen. Que l'Éternel te bénisse.
2: Glory be to God in
1: Alléluia.
2: Before we proceed in everything.
1: Avant que nous continuions en toute chose.
2: My collaborator on radio.
1: Mes collaborateurs sur la radio.
2: Anointed men, man and woman of
1: les
2: God.
1: Les oints de Dieu, hommes comme femmes.
2: They have prayed.
1: Ils avaient déjà prié.
2: But I also I will pray.
1: Mais moi aussi je vais prier.
2: Don't forget.
1: N'oublie pas où.
2: Meet us on TikTok.
1: Il faut nous rencontrer sur TikTok.
2: Apostle Joseph.
1: Joseph.
2: Simons.
1: Sermons.
2: Make sure you put S. At the back of Simon's.
1: Rassure-toi que tu mets le S à la fin du sermon, donc sermons.
2: And you will see me.
1: Et tu vas me voir là.
2: May the Lord bless you.
1: Que l'Éternel te bénisse.
2: May the Lord bless the house of this radio.
1: Que l'Éternel bénisse la maison de cette radio.
2: In the mighty name of Jesus.
1: Au nom puissant précieux de Jésus.
2: For the great privilege.
1: Pour cette privilège.
2: That the gift to us.
1: Qui nous a accordé.
2: Is an honor.
1: C'est honoré.
2: Alléluia.
1: Amen.
2: They honor us.
1: Ils nous ont honorés.
2: And may the Lord continue to bless them.
1: Et que l'Éternel continue par les bénir. Amen.
2: With all their workers.
1: Avec tous ceux qui travaillent dedans.
2: Alléluia.
1: Amen.
2: Shall we pray?
1: Prions.
2: Father, in the mighty name of Jesus.
1: Père, dans le puissant nom de Jésus.
2: King of all kings.
1: Roi de tous les rois.
2: We thank you.
1: Nous vous remercions.
2: We magnify you.
1: Nous vous magnifions.
2: For great opportunity.
1: Pour cette grande opportunité.
2: And down upon our life.
1: Que vous avez déposé
2: Father,
1: sur nous.
2: Father, receive our thanks. Père,
1: acceptez nos remerciements au nom de
2: As
1: Jésus.
2: We want to proceed in everything,
1: tel que nous voulons continuer en toutes choses,
2: the Bible says,
1: la Bible dit,
2: you are Alpha and Omega,
1: vous êtes l'alpha et l'oméga,
2: the beginning and the ending.
1: Le commencement et la
2: Father,
1: fin.
2: Take eminent
1: Père,
2: control.
1: Prenez le contrôle de toutes choses.
2: At the end of everything
1: à la
2: today,
1: fin de toutes choses aujourd'hui,
2: let Satan's kingdom be depopulated.
1: Que le royaume de Satan
2: let
1: soit
2: dépeuplé
1: et que
2: Amen.
1: Votre royaume in soit peuplé. Au nom de
2: pray.
1: Jésus, nous avons prié.
2: Amen.
1: Amen. Amen.
2: Hallelujah.
1: Amen.
2: 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First Timothy chapter 6, verse number 7. Hear what the Bible says.
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2: In verse number 7.
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2: And it shall be well with
1: bon,
2: all of us.
1: En alevo nyona do kloko mi ton le.
2: In Jesus.
1: Amen. Do Jesus
2: First Timothy chapter 6, verse number 7.
1: Premier Timothée chapitre 6 le verset 7.
2: Hear what the Bible says.
1: Mi c'est quoi de wewe dona mi.
2: For we brought nothing to the world.
1: Do mi ma gende pepe wa gbe lo mi.
2: And we can't take nothing out of it.
1: Hallelujah. Amen.
2: That's what the Bible says.
3: Car nous n'avons rien apporté dans le monde.
2: Yes.
3: Et il est évident que nous n'en pouvons rien emporter.

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La musique se tue les corps de moi. 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
4: Il est 19h.
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6: Bonsoir à tous, très ravi de vous retrouver pour le dernier point de l'actualité. C'est Tokwa Info Soir, voici le sommaire. Le Centre de sécurité routière procède à la validation du projet de stratégie nationale de sécurité routière au Bénin. C'est à travers un atelier démarré ce matin au Palais des Congrès de Cotonou. Sensibilisation, mobiliser et informer la population sur les injures, tel est l'objectif de la caravane dénommée « Les injures à la poubelle » qui a eu lieu ce week-end à Cotonou. Et puis tout le Bénin marche contre la drépanocytose. C'est une initiative des professionnels des médias qui vise à faire reculer la drépanocytose au Bénin. D'autres nouvelles sont également au menu de ce journal. Bienvenue à tous. Le dégel se poursuit entre le Bénin et le Niger. Plusieurs mois après la fermeture unilatérale des frontières côté nigérien, les deux voisins renouent le fil du dialogue. Une importante séance de travail s'est tenue à Cotonou à cet effet. Elle a réuni des experts et de hauts responsables des deux pays. Objectif, lever les derniers blocages pour une reprise totale de la coopération bilatérale et surtout rétablir la libre circulation des personnes et des biens. Mohamed Toumba, général de division, ministre d'État en charge de l'intérieur, est le chef de la délégation nigérienne.
7: Nous avons tenu notre engagement. Nous avons verrouillé la priorité sécuritaire. Nous avons également jeté les bases d'une normalisation économique et juridique. Les principes de l'exonération des taxes sur le transit, de l'interdiction de la mise en consommation, de la révision des charges et du règlement des contentieux sont désormais inscrits dans nos engagements communs. En choisissant le dialogue plutôt que la confrontation, nous avons créé de la valeur pour nos économies, de la sécurité pour nos populations, de l'espoir pour notre jeunesse. La ratification des accords par nos autorités respectives devra intervenir dans les meilleurs délais. Que ces accords soient le début d'une nouvelle ère.
6: Au cours de la séance, le ministre en charge de l'intégration africaine du Bénin a rappelé l'attachement du gouvernement béninois au principe de bon voisinage et à l'intégration régionale. Écoutons M. Olusegun Ajayi Bakare.
8: Je formule l'espoir au nom de toute la délégation béninoise, mais au nom de nos délégations, parce que je pense qu'après 48 heures que nous avons passées ensemble, nous formons une seule délégation ici, avec un seul objectif, refaire naître cet amour et ce lien séculaire qu'il y a entre nos deux peuples, entre nos deux pays. J'ai bon espoir que chacun de nous rendra compte à ces autorités, comme vous l'avez dit, pour une validation formelle, une ratification des conclusions auxquelles nous sommes parvenus et pour que, de manière très rapide, nous puissions les mettre en œuvre au bénéfice de nos populations respectives.
6: La partie béninoise se rendra très bientôt à Niamey dans le cadre de la prochaine étape des échanges. Et puis, je vous le disais en titre, le Centre national de sécurité routière procède à la validation du projet de stratégie nationale de sécurité routière au Bénin. Ceci fait suite aux appuis des commissions économiques des Nations Unies pour l'Afrique et l'Union africaine pour une stratégie pérenne et financièrement de la sécurité routière. Ariel Sacramento, directeur général du Centre national de sécurité routière.
0: L'objectif principal, c'est que tous les acteurs du secteur de la gestion de la sécurité routière s'approprient les propositions qui sont faites, s'approprient les différentes études, s'approprient les recommandations qui sont faites pour qu'ensemble nous puissions atterrir et stabiliser une stratégie nationale qui sera soumise au gouvernement pour approbation et qui sera suivie par une mise en œuvre. La façon dont la stratégie est bâtie, c'est une stratégie qui est orientée vers des résultats, c'est une stratégie qui a besoin d'investissements et nous n'avons pas de doute que si les investissements sont faits et que les actions sont mises en œuvre, nous allons réussir à infléchir la courbe d'accidentalité, de morbidité et de mortalité due à la route au Bénin. Nous connaissons les facteurs d'accident, il faut qu'on travaille sur la qualité des véhicules, il faut qu'on travaille sur la sensibilisation, la formation des usagers de la route, des conducteurs 2, 3, 4 roues. Il faut qu'on aménage encore plus nos infrastructures routières pour qu'elles ne soient pas des causes d'accident. Le plan proposé a plusieurs actions qui vont toucher à l'amélioration de ces différents facteurs d'accident.
6: Tous les acteurs impliqués dans la sécurité routière devront donc s'approprier le contenu du projet de stratégie nationale de sécurité routière afin de changer la donne. La Commission économique des Nations Unies pour l'Afrique accompagne le Bénin dans son élan. Placide Badji, représentant.
2: La sécurité routière, c'est 3 à 5% du PIB des pays africains. Ce qui est énorme. Ceci représente un coût social et donc économique énorme. La sécurité routière n'est pas qu'une question de transport, elle est une question de santé publique, de développement économique, de justice sociale et de dignité humaine. Chaque vie perdue sur la route est une tragédie pour une famille, une perte pour la communauté et un frein pour le développement de nos pays. Dans ce contexte, la gestion de la sécurité routière demeure le socle de toute action efficace. Une stratégie nationale crédible doit reposer sur des institutions fortes, des responsabilités clairement définies, des données fiables, des financements durables et un mécanisme de suivi capable de mesurer les progrès accomplis.
6: Le Bénin se veut le porte et l'étendard de la sécurité routière et des réformes appropriées sont initiées à propos. Jamal Bien, représentant du ministre à charge des Transports.
9: Plus de routes ne doit pas signifier plus d'accidents. Et le développement de notre réseau ne doit jamais se faire au prix des vies humaines supplémentaires. Car la réalité est sévère. Ça a déjà été dit et je le répète encore une fois, chaque année, près de 1000 personnes perdent la vie sur des accidents sur les routes du Bénin. C'est un drame humain qui touche des familles entières et c'est aussi un frein à notre développement économique. Or, notre pays ne dispose pas encore d'une véritable stratégie nationale de sécurité routière conforme aux standards internationaux. Et le Centre national de sécurité routière, qui porte l'essentiel de cette mission, reste aujourd'hui sous-financé. C'est tout l'enjeu de cet atelier, valider une stratégie nationale fondée sur les données de notre accidentalité et les mécanismes de gouvernance et de financement qui donnent enfin aux acteurs de la sécurité routière les moyens de leur mission.
6: L'atelier national de validation du projet de plan de réforme institutionnelle et financière de la sécurité routière et du projet de stratégie nationale de sécurité routière a eu lieu au Palais des Congrès de Cotonou et dure 24 heures.
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6: Tout le Bénin marche contre la drépanocytose. Ce samedi 20 juin 2026, la cité ministérielle a servi de point de départ à la marche nationale à Cotonou, une initiative qui a réuni autorités, professionnels de santé, associations et citoyens autour d'un seul objectif, faire reculer la drépanocytose au Bénin. Ponelia Chabosu y était, suivant son reportage.
12: Messages de sensibilisation, chants et slogans ont rythmé la marche.
11: Dans une ambiance de solidarité et d'espoir, les participants ont parcouru 5 km de la cité ministérielle au ministère des Finances, l'aéroport, le carrefour Bioguera, à l'entrée de Sofitel pour porter un message fort, s'engager pour un futur sans drépanocytose. Dr Salmon Amidou est le coordonnateur du programme national de lutte contre les maladies non transmissibles.
12: La drépanocytose est trop longtemps restée dans les hôpitaux. Or, pour y arriver, il faut qu'on porte le combat dans la communauté. Et votre présence est la preuve que la communauté est en train de prendre conscience. La lutte contre la drépanocytose, c'est 3 piliers. D'abord, la mobilisation politique, c'est-à-dire l'engagement des politiques. Le 2e pilier, c'est le dépistage. Nous allons, pendant 1 semaine, offrir un dépistage gratuit. Il faut qu'au-delà, chacun puisse connaître son statut en allant payer si possible. Et le 3e pilier, c'est le traitement et on s'active à le rendre disponible. J'espère que vous êtes également prêts.
13: Oui.
11: Aux côtés des participants, plusieurs autorités politiques et sanitaires ont effectué le déplacement, signe de l'engagement des pouvoirs publics à renforcer les actions de prévention, de dépistage et de prise en charge de la drépanocytose au Bénin. Gilbert Dehoumalet, préfet du littoral.
14: Il y a une forte mobilisation de la population, il y a une forte mobilisation donc des autorités, du gouvernement, donc, ce qui témoigne de l'engagement et de la volonté politique pour arriver à bout de cette maladie. Aujourd'hui, il y a des méthodes qui sont initiées parce qu'elle est productive. Et aujourd'hui, nous sommes en train donc de sensibiliser la population parce qu'au lieu de rester dans les centres de santé pour attendre l'arrivée des malades, il vaut mieux aller au sein de la communauté pour chercher à éradiquer le mal depuis donc, les racines. Parce que vous savez que quand on ne se fait pas dépister, on a tout fait donc, de se mettre ensemble pour engendrer donc, des enfants qui seront malades.
11: Les messages véhiculés tout au long du parcours ont insisté sur la nécessité de connaître son statut avant toute union et l'importance d'un accompagnement des personnes vivant avec cette maladie. Écoutons Angèle Alapini, Ousmane Niang et Raoul Saizonou, respectivement présidente de l'association MUFED, représentant résident de l'UNICEF au Bénin et représentant de l'OMS.
15: Maintenant, la jeunesse, je vous en prie, ne faites pas comme nous autres. On ne savait pas. Et quand vous ne savez pas la manifestation de la drépanocytose, vous pensez que ce qu'on dit, c'est inutile. Non, prenez conscience, faites votre dépistage, connaissez votre statut, choisissez en toute connaissance de cause votre conjoint. Et comme ça, vous évitez la maladie à votre progéniture.
16: Pour nous, UNICEF, on est d'abord très content et satisfait de cette mobilisation qui est un des piliers. Et aussi, profitons pour remercier le gouvernement pour avoir vraiment l'idée, c'est ce combat. Et quand le gouvernement est devant, c'est sûr qu'on va gagner ce combat. Et encore une fois de plus, quand je dis on s'engage, ça veut dire on va pousser tout le monde à se dépister. Le dépistage est très important. N'oublions pas le dépistage. Nous encourageons tout le monde à se dépister.
17: Aujourd'hui, la science nous permet de mieux prendre en charge la drépanocytose. On sait mieux gérer les cas de drépanocytose. On sait éviter aux enfants les crises occlusives. Donc, je voudrais vous prier, quand vous avez des enfants dans cette situation, n'hésitez pas à amener-les dans les structures de santé. Il faut qu'il y ait des structures spécialisées pour, mais amenez-les d'abord dans les structures de santé et on s'occupera de vous.
11: Des gestes simples mais essentiels pour préserver des vies et protéger les générations futures. Du 22 au 26 juillet 2026, le dépistage est gratuit sur toute l'étendue du territoire national. Dans le littoral, la directrice départementale de la santé dévoile ici les lieux de dépistage, Dr Josiane Azé.
18: Au niveau de l'hôpital de zone de Ménotin, nous avons prévu pour les femmes enceintes et les enfants de moins de 5 ans que ce dépistage se fasse gratuitement. Donc tous les jours, de lundi à vendredi, vous pouvez vous rendre à l'hôpital de zone de Ménotin. Pour les jeunes, vous avez la possibilité d'aller à l'ENEAM, l'ancienne INE, ENEAM, mardi, mercredi, ou à la FSS, au champ de foi, pour vous faire dépister. Donc, passez le message, sensibilisez tous les jeunes. Aujourd'hui, tout le monde doit connaître son statut par rapport à la drépanocytose. Ce n'est que comme ça que nous allons vraiment arriver au bout de cette maladie.
11: Cette campagne de dépistage gratuit s'inscrit dans le cadre de la célébration du mois de la drépanocytose, juin vermeil.
15: Juin vermeil!
6: Merci à vous, Ponelia Chabosu. Et je vous le disais en titre, les injures à la poubelle, c'était le slogan ce week-end à Cotonou, à l'occasion de la journée de lutte contre la maltraitance des personnes âgées. L'ONG Vaudel Action et l'Association des personnes âgées ont battu le pavé. Objectif, sensibiliser, mobiliser, informer la population sur les injures. Boko, l'avenir président de l'ONG Vaudel Action.
13: Nous avons remarqué que certaines personnes ont les injures faciles. Et là où ça dérange le plus, c'est que parfois, c'est à l'endroit des personnes âgées. Il suffit de voir une personne âgée en train de se gérer au volant, en train de prendre temps pour mieux conduire et qu'on commence par l'injurier. Et nous nous sommes dit, mais notre société ne peut pas tomber aussi bas. Et il faut vraiment relever la pente, d'où la nécessité pour nous de sensibiliser la population sur le fait que nous ne devons pas injurier tout le monde, injurier n'importe qui. Ne devons plus sortir de nos bouches ces insanités. Et quand nous sortons quelque chose de notre bouche, ce soit plutôt pour bénir notre prochain. Notre objectif aussi, c'est de pouvoir faire entendre vraiment ce slogan-là dans tout le Bénin. C'est-à-dire, la prochaine fois, c'est comment faire pour que sur les réseaux sociaux, dans nos communautés, que tout le monde sache que pour un Bénin nouveau, pour un Bénin qui gagne, il faut qu'effectivement, qu'on n'ait plus cette forme de maltraitance, c'est-à-dire ça, c'est de la maltraitance verbale, c'est-à-dire c'est des violences verbales faites à l'endroit des personnes âgées.
6: L'initiative rappelle que le respect des aînés reste le slogan de toute société. Bouriana Akadiri Dagia est le vice-présidente de l'Association des personnes âgées du Bénin.
18: Dans un pays, quand la jeunesse passe son temps à regarder les personnes âgées dans le visage, je pense que ce n'est pas une bonne chose. Et nous voulons un Bénin prospère. Un Bénin où chacun pourra y vivre d'une manière décente. Donc, je voudrais que tous ceux qui sont arrivés ici aujourd'hui, qu'ils soient nos fidèles interprètes partout où l'on vit, pour que les injures que nous

0: disons, ce sont des saletés, les injures qui froissent, je dirais, le cœur des personnes âgées, qui froissent, je dirais, simplement la personne humaine, qu'on puisse s'en débarrasser, pouvoir les mettre dans la poubelle. Les poubelles, c'est pour les ordures. Les injures constituent donc des ordures.
1: Les personnes du troisième âge répondues présentes à cette caravane saluent l'initiative et livrent leur impression.
2: Que notre lutte perdure et perdura toujours.
3: Amen.
2: Nous allons donner des leçons à nos enfants et ça va marcher et ça marchera toujours.
3: Amen.
2: Merci beaucoup.
4: Il y a trop d'injures dans la ville maintenant. Tu ne dis rien à personne. Et puis, vraiment, si avec ça nous pouvons redoubler l'éducation envers nos enfants et petits-enfants, ce serait une bonne chose.
5: Il faut dire aux gens que les injures, ça a des conséquences. Parce que vous ne savez pas celui que vous injurez. Il vous jette un mauvais sort juste en prononçant une parole. Et ça peut vous arriver. Et vous allez dire, ah, on ne sait pas. Mais il faut que les gens, dans leur conscience, qu'ils se disent qu'il y a des choses qu'on ne fait pas. Tu ne peux pas voir une personne âgée et l'insulter pour rien. Les gens insultent pour le plaisir. Pour moi, personnellement, je suis dans ma voiture et un Zéma craché dans ma figure. Parce que je montais sur la voie et lui tenait à passer nécessairement. Et quand il est arrivé à mon niveau, il a ralenti, il a craché dans ma figure. Parce que ça fait un choc. Il faut amener les gens à comprendre que tout ce que vous faites de mauvais, vous payez ici.
1: Ce sont là des propos recueillis par Zachary Aligbonon. À présent, les informations hors de nos frontières. Hors de nos frontières, au Gabon, le conflit humain-éléphant s'aggrave. Les éléphants ne s'attaquent plus seulement aux plantations des paysans. La société agro-industrielle Olan Gabon, spécialisée dans la production d'huile de palme, a récemment annoncé la destruction de milliers d'hectares de palmeraies dans plusieurs localités du pays. Elle menace de fermer certains sites comme celui de Marcoulé. Et pour finir, un premier cycle de pourparlers de paix entre les États-Unis et l'Iran s'est achevé ce lundi en Suisse, ont rapporté les médiateurs après une ouverture tendue, marquée par des menaces de part et d'autre. Le vice-président américain J.D. Vance a jugé que des bases solides pour un accord final avaient été posées. Et puis, c'est la fin de ce journal mis en onde par Mylène Aoyo, coordination éditoriale Franck Agbeinou, présentation Stéphanie Razoumé. Très belle soirée à tous.
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1: Une nouvelle semaine, de nouveaux défis, mesdames et messieurs, amis de la bonne fréquence. Bonsoir à toutes et à tous. 19h39 minutes et c'est l'heure de votre émission de donner et de recevoir. Dame Milena Royou à la mise en onde au micro, Martin Dosa Godo. Démarrons notre émission de donner et de recevoir avec ceci.

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4: Ça va aller. On te met la grâce.
0: Je décale avec ma tanti pour jouer. C'est le 01 21 31 45 32 ou le 01 21 60 41 22.

0: Auditeurs, les bonsoir. Le prince.
1: Monsieur Martin.
0: L'homme qu'on ne présente plus.
1: L'homme qu'on présente tous les jours.
0: Comment allez-vous, le prince?
1: Action de grâce.
0: Alors, le prince joue.
1: Comme d'habitude.
0: Alors, vous avez joué la fois dernière.
1: Oui. J'ai tapé pour tout beau.
0: Hein?
1: Oui.
0: Comment ça?
1: J'ai dit 4 heures, ils ont fait 3 heures. J'ai dit 1, ils ont fait 2
0: heures. Alors là, je vous donne encore, je vous redonne une chance. Hein, et vous allez pronostiquer sur France-Irak.
1: France-Irak?
0: Oui.
1: 2-0 pour le de la France.
0: France 2.
1: Irak 0.
0: France 2, Irak 0. Oui. Merci beaucoup à vous, monsieur le prince.
1: Ok.
0: Ah bien, pour le jeu de vendredi, nous avons des gens qui ont très leurs épines du jeu. Il s'agit bien sûr de monsieur Zundie Kwan Claude qui a gagné. Il a pronostiqué Allemagne 2, Côte d'Ivoire 1. Et c'était bien le score. Nous avons aussi monsieur Herman Akpologan qui a aussi gagné Allemagne 2, Côte d'Ivoire 1. Monsieur Lidjo Chou, l'homme de Chonvi, Brésil 3, Haïti 0. Et enfin, madame Marsha Bidegla, Allemagne 2, Côte d'Ivoire 1. Voilà les 4 gagnants de l'émission du vendredi dernier. Auditons les bonsoir.
2: Bonjour,
0: Mémé Pascal et Missiron, l'Amazon de Cali.
2: J'ai tapé Toto aussi.
0: Mais ça arrive, hein. Ça arrive. Hein. Ça arrive. Ne vous inquiétez pas.
2: Oh, c'est un jeu.
0: Et nous avons ma tante hein, qui nous a donné beaucoup de l'eau par ici. Hein.
2: Merci à ma tante.
0: De pâtes alimentaires.
2: Oui, je sais.
0: Voilà. Vous allez pronostiquer.
2: Oui. Oui.
0: Norvège, Sénégal.
2: Norvège.
0: Sénégal. Oui.
2: Bon, je dis 1-1 partout.
0: Norvège 1, Sénégal 1. D'accord. Merci beaucoup à vous. Mémé, l'Amazon de Calais, je vous attends pour le second tour. Auditeur Ali, bonsoir. Jeu de Calais aux couleurs de ma tante. Comment allez-vous?
3: Ben, je pète la forme, par la grâce de Dieu.
0: Monsieur Benoît Fadonoumbo.
3: Je fais coucou à Mémé, monsieur Ronpas.
0: D'accord. Elle est à l'écoute. Monsieur l'agent chef.
3: Oui, mon frère.
0: Vous allez pronostiquer.
3: Oui.
0: Portugal, Ouzbékistan.
3: Portugal.
0: Ouzbékistan. Ouzbékistan.
3: 2-0.
0: 2 en faveur de qui?
3: Portugal.
0: Portugal.
3: 2. Oui.
0: Ouzbékistan.
3: Ouzbékistan. 0.
0: 0. D'accord. J'ai pris bonne note. Je vous attends pour le second tour. À tout à l'heure.
3: Je prévois des lots de consolation. Hein.
0: À tout à l'heure. L'argent d'un chef.
3: Oui.
0: À tout à l'heure. Auditeurs, bonsoir. Le prince.
4: Oui, Martin.
0: Bonjour.
4: Oui.
0: Quelle est la société qui produit les pâtes alimentaires Matanti?
4: Quelle
0: est la société qui produit les pâtes alimentaires Matanti?
4: La société.
0: Oui, qui produit les pâtes alimentaires Matanti?
4: C'est encore cette question-là maintenant.
0: c'est un jeu de calocle de Matanti, hein? Ceci dans le cadre de la Coupe du Monde.
4: La société.
0: Oui. Qui produit les pâtes alimentaires Matanti? Le prince.
4: Toujours Matanti, non?
0: Bon, moi, je ne sais pas. Hein. Donnez-nous votre réponse. Le prince. Merci beaucoup à vous pour votre fidélité. C'est le 01-21-31-45-32 ou le 01-21-60-41-22. Auditons-les, bonsoir.
2: Le plus tôt sera le mieux, comme l'a dit le prince.
0: L'Amazon des Calais.
2: Je salue le PP de PK 14.
0: Monsieur Falongo Benoît.
2: Oui, oui.
0: L'adjudant-chef.
2: Oui.
0: Il a aussi à l'écoute, hein.
2: Oui, c'est quoi?
0: Il lui reste aussi son second tour.
2: Oui.
0: Bonjour, mémé.
2: Oui, on y va.
0: Quelles sont les différentes variétés de pâtes courtes matanti que vous connaissez?
2: Ah, les différentes pâtes.
0: Oui.
2: Il y a les spaghettis, les pâtes longues là.
0: Oui.
2: Nous avons les macaronis aussi, coquillettes, et vermicelles et... Non, attendez, hein.
0: Mais le temps.
2: Ah, le temps, frère. Oui. Bon, nous avons les coquillettes, les spaghettis, les escargots. Comment on appelle encore? Les perles d'or, la... le ressort aussi.
0: Oui.
2: L'anneau d'or.
0: D'accord.
2: La peine street, le fusil, bon, pour ne citer que cela, l'escargot, bon, j'ai déjà dit.
0: D'accord. Merci beaucoup à vous, Mémé Pascal Missiou. À tout à l'heure.
2: Oui.
5: Chanky avec Red One. Est-ce que ça marche? Ça va.
0: Auditeur Ali, bonsoir.
6: Et bonsoir.
0: Comment allez-vous?
6: Ça va bien.
0: Présentez-vous, s'il vous plaît.
6: Vincent.
0: Pardon?
6: Vincent.
0: Monsieur Vincent.
6: Et...
0: Vincent quoi?
6: Adja Bontenson.
0: Adja?
6: Bontenson.
0: Adja Bontenson.
6: Oui.
0: Vous nous appelez d'où?
6: Depuis Atupa.
0: Atupa?
6: Depuis Atupa.
0: D'accord. Et c'est votre première fois, hein?
6: Oui.
0: Bon, on va pronostiquer, vous allez pronostiquer. France-Irak.
6: Vous dites?
0: France-Irak. Le score.
6: 1-0.
0: Pardon?
6: 1-0.
0: 1 pour qui?
6: La France.
0: Irak.
6: 0.
0: Merci beaucoup à vous, monsieur Vincent. Je vous attends pour votre second tour.

0: Auditeurs, les bonsoir.
1: Allô, bonsoir.
0: Le poisson tranquille dans l'eau.
1: Bien, ouais.
0: Monsieur Eugène Azatassou.
1: Même Azatassou plutôt.
0: Comment allez-vous? Monsieur Arsène Azatassou. Comment allez-vous?
1: Je vais bien.
0: Il y a longtemps, très longtemps.
1: C'est le temps, c'est le temps.
0: D'accord. D'accord. À son de grâce.
1: Bonne nouvelle. Bonne nouvelle.
0: Titon, hein? Voilà. On joue.
1: Je salue au passage maman Pascaline.
0: L'Amazon de Calais.
1: Et le colonel Jack.
0: Oui.
1: Et le notre leader est Tite.
0: Monsieur Tite Roncan le Calais.
1: Oui.
0: On joue. Angleterre, Ghana, pronostic.
1: Je veux spaghetti matanti.
0: Il faut d'abord pronostiquer.
1: Je n'en sais rien dans le football.
0: Mais il faut pronostiquer. Angleterre, combien? Ghana, combien?
1: Bon, Angleterre 2, Ghana 0.
0: Ghana 0. Merci beaucoup à vous, je vous attends pour le second tour. Hein. À tout à l'heure. Le 01-21-31-45-32 ou le 01-21-60-41-22.

0: Auditeur Ali, bonsoir.
1: Bonsoir, monsieur.
0: Le Pachidev.
1: Ah, je suis là.
0: Monsieur Sébastien Yorosou.
1: Il paraît que ma voix n'est plus à cacher.
0: Votre voix est déjà captée. Hein.
1: Même dans les boutiques, quand on capte ma voix, je parle, on dit, c'est vous Sébastien Yorosou, non? J'ai dit, comment vous l'avez su? Il dit, ah,
0: la voix là. La voix là, c'est reconnu par tout le monde.
1: Voilà.
0: Bonjour.
1: Bonjour.
0: Angleterre, Ghana.
1: 2-1.
0: 2 en faveur de qui?
1: De Angleterre.
0: Angleterre.
1: Oui.
0: Ghana, 1.
1: Ghana, 1.
0: Nous sommes des Africains aussi, attention. Pourquoi on n'a pas dit Ghana 2, Angleterre 1?
1: Non, vous avez parlé de pronostic. Et mon coup, tout d'un coup, mon canard me rentre maintenant. Ce n'est pas parce que tu es ton ami ou bien ton frère,
0: oui,
1: que tu vas lui choisir ce qui n'est pas de son sort.
0: Je vois, je vois.
1: Bon, en tout cas, c'est ma pronostic.
0: Merci beaucoup à vous et ma tante est là pour nous accompagner. Nous avons des pâtes alimentaires en suite, ma tante. Merci.

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3: Auditeurs, bonsoir.
4: Bonsoir.
3: Allô?
4: Allô?
3: Monsieur Benoît pour le retour.
4: Oui, tout bien.
3: D'accord.
4: Je salue l'Amazon des Ondes. Hein.
3: Amazon des Calais?
4: Non, celle qui est face aux 1000 boutons.
3: C'est pas de mémé, non?
4: La technicienne.
3: Ah, oui. La grande dame, Mylène Aoyo.
4: Ouais, Aoyo, je la salue.
3: Mylène Aoyo. Voilà. Elle vous salue aussi, hein?
4: Je lui réponds.
3: Bonjour. Où se situe l'usine de production des spaghettis Matanti?
4: Pardon?
3: Où se situe l'usine de production des spaghettis Matanti?
4: Ah, c'est 20 craqués là-bas. Non. C'est craqué là-bas. À Seme City. Oui.
3: D'accord. J'ai plus bonne. Merci beaucoup à vous, monsieur Benoît Falungu.
4: C'est moi.
5: Comme d'habitude, on est calé. Comme toujours, ça va aller. On te met la grâce à gogo.
3: Auditeur, bonsoir.
6: Bonsoir.
3: Monsieur Arsène Azatassou. Pour le retour. On ne me trompe plus, hein. Demandez à Mylène Aoyo.
6: Ah bon?
3: Elle vous le dira.
6: C'est vacciné déjà.
3: Vaccin non destiné. Vaccin sur 50 ans. Sur 50 ans. Ah oui?
6: D'accord. Nous sommes là, non?
3: Ah ouais, Kensi.
6: Un beau jour viendra.
3: Ah, mais comme l'a chanté l'autre. Hein. On me bénit pas à être.
6: L'homme.
3: Bonjour.
6: Oui.
3: Quels sont les différents grammages des spaghettis Matanti?
6: Pour 300 grammes, 100 grammes, 150 grammes, 50 grammes, etc.
3: Ok, j'ai pris une bonne note. Merci beaucoup à vous.
6: Merci.
3: Auditeur, bonsoir.
7: Le retour.
3: Du Pachidem.
7: Voilà.
3: Le grand des grands.
7: Il est grand.
3: Hein? Hein? Il y a toujours grain.
7: Ok, nous sommes là.
3: Bonjour. Quelle est la société qui produit les pâtes alimentaires Matanti?
7: Je crois bien que c'est Alpha Bénin.
3: Alpha?
7: Alpha Bénin.
3: Alpha Bénin.
7: Oui.
3: Merci beaucoup à vous, monsieur le président. Auditeur en ligne, bonsoir. Allô?
8: Ah ouais.
3: 19h57, nous sommes en train de faire le jeu des calés aux couleurs de Matanti. Et vous êtes bien câblé sur la FM 5.3. Nous avons reçu les appels de M. Akadus Mingan, le prince, Mme Pascal Missirou, M. Benoît Falanumbo, M. Vincent Adjagmonikan, M. Arsène Azatassou, Poisson Tranquille dans l'eau, M. Sébastien Nyokansou. Pour le jeu décalé du vendredi dernier, nous avons 4 personnes qui ont pu tirer leurs épingles du jeu. Il s'agit de M. Zundi Ekpon Claude, qui a donné Allemagne 2, Côte d'Ivoire 1. Monsieur Herman Akrogan, Allemagne 2, Côte d'Ivoire 1. Monsieur Eli Djotchou, Brésil 3, Haïti 0. Madame Masha Bidegra, Allemagne 2, Côte d'Ivoire 1. Ces trois sont les gagnants du dernier jeu décalé aux couleurs de Matanti du vendredi dernier. Ainsi s'achève ce premier numéro du décalé de la semaine. Dame Milana Oyo a sur la mise en onde au micro, Martin Dosagodo. On se retrouve le mercredi prochain pour le nouveau numéro du jeu décalé de la semaine.
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Il est 20h. 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

0: Moi, je m'appelle Soka Kazemi. Je suis mécanicien. J'ai 24 ans. Avant, j'étais élève et en classe de 4e. Donc, il y a un peu de difficulté et j'ai laissé les classes et j'ai commencé par faire la mécanique chez mon papa. Comme j'ai pu laisser l'école là, j'ai commencé par en avoir besoin de l'argent pour prendre soin de moi-même. Quand j'avais commencé, il me mettait la pression. C'est en ce moment-là que j'ai entendu parler du FODEFCA pour y passer l'examen de CQP. Je me suis inscrit pour passer le concours pour pouvoir rentrer dans les formations. Depuis que j'ai rencontré FODEFCA, la manière dont je travaillais avant et la manière dont je travaille maintenant, beaucoup de choses ont changé. Par exemple, pour arracher les volants ou les billes, on frappe le volant jusqu'à le volant se casse parfois, mais avec le FODEFCA maintenant, on a des arraches pour lâcher le volant. On ne frappe plus les volants pour lâcher, et les billes aussi. Mes projets actuellement, je veux que moi-même sois mon propre patron pour mon entreprise. Je compte avoir des apprentis à les former. Je remercie totalement le FODEFCA, car c'est grâce à lui que je suis à ce niveau aujourd'hui. Merci aux prodiges qui nous a permis de connaître FODEFCA. Ceux qui sont mes collègues qui n'ont pas encore eu le diplôme CQP, de faire toutes leurs possibilités pour en obtenir cette aide pour trouver le diplôme CQP.
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1: Sarah Bantou, merci d'être présente à cette conférence publique. Vous êtes la chef de l'unité agriculture au projet d'inclusion des jeunes. Vous animez cette conférence publique avec le Dr Ignace Dautier, expert en agriculture au Prodige, et Xavier Zola, expert foncier au Prodige. Mesdames, Messieurs, bienvenue à cette conférence publique coordonnée par Papalou Degbenou de Radio Cité Savalou Culture FM.

0: La première question est posée par Bruno Gatli de Radio Sauta FM Malanville.
1: Sarah Agbantou, pourquoi autant d'investissements dans la filière avicole?
2: Pour trois raisons principalement. La première, c'est que la volaille est largement appréciée au niveau national, mais également au niveau régional. Actuellement, la majorité donc de la volaille est importée. Et l'idée, c'est de pouvoir faire la promotion de la volaille produite localement au niveau national. Et c'est vraiment de pouvoir, donc, dans le cadre de la structuration et du renforcement de la filière, de cette filière-là, de répondre à une demande nationale, mais également plus tard à une demande régionale. Nous faisons ce que beaucoup d'autres pays dans la sous-région ont fait, qui est de pouvoir vraiment essayer d'avoir une autosuffisance alimentaire, de pouvoir également s'assurer que nous savons ce que nous consommons, nous connaissons la qualité de ce que nous consommons et que ce qui est consommé par des Béninois pourrait être également produit par des Béninois. Ça a été fait dans d'autres pays et c'est dans cette démarche-là qu'il y a aujourd'hui un focus sur la filière avicole. Moi, je ne peux même pas parler sous le couvert donc du ministère de l'Agriculture, de l'Élevage et de la Pêche. Aujourd'hui, nous allons nous concentrer sur l'initiative 1000 jeunes agriculteurs et cette initiative vient en fait créer des opportunités d'emploi donc dans la filière avicole lorsque nous sommes en train de structurer, de renforcer, de développer et d'étendre cette filière pour les raisons que je viens de citer.
3: Franck Agbenino, journaliste à Radio Tokwa. L'opération aviculture du programme Azoli s'adresse aux jeunes. Alors, Madame Sarah Agbantou, en votre qualité de responsable de l'unité aviculture du programme Azoli, quels sont les jeunes qui peuvent en être bénéficiaires?
2: Les jeunes qui peuvent être bénéficiaires sont des Béninois et des Béninoises âgés de 18 à 30 ans et qui vraiment en fait finalement répondent à l'appel à candidature. Ces jeunes-là, futurs bénéficiaires, n'ont pas besoin d'avoir une expérience en agriculture ni une expérience en aviculture. Il faut avoir une motivation, il faut se rapprocher des ULP, des mairies et écouter justement par ces canaux-là, comme la radio, les annonces d'appel à candidature et de pouvoir donc postuler dans les délais qui sont impartis. Nous avons déjà lancé un premier appel à candidature pour l'Atlantique et l'Ouémé. Nous allons très bientôt en lancer un de nouveau, peut-être un peu plus ciblé pour donc les restes des 10 départements. Donc vraiment, c'est un programme qui est inclusif, qui est adressé aux Béninoises et Béninois âgés de 18 à 30 ans qui ont envie de devenir des futurs champions en élevage de poulets de chair et de vraiment contribuer à la production nationale donc de volailles.
4: Waïdi Assouman de Tchaourou FM, Dr Ignace Dotier. Une fois sélectionné, de quoi le jeune bénéficie de la part du programme Azoli?
5: Le jeune aura beaucoup d'appui. Il y aura une série de formations et ensuite des infrastructures et équipements pour l'élevage et les intrants et enfin un appui post-installation. En termes de formation, nous prévoyons une formation sur les compétences entrepreneuriales, une formation sur les compétences de vie, ensuite une formation technique de courte durée sur les bases de l'élevage dans les lycées techniques agricoles du Bénin, et après ça, un stage d'immersion en entreprise pendant 2 mois, et le jeune va suivre le processus de production de poulets de chair du début jusqu'à la fin sur une bande de 500. Et après la formation, maintenant, les jeunes recevront les infrastructures nécessaires composées de 2 poulaillers, de 1000 têtes, c'est-à-dire de 100 mètres carrés, ensuite d'un complexe dortoir magasin. Et après ça, maintenant, il y aura la livraison des équipements pour l'élevage de 1000 têtes dans chaque poulailler. Et après la livraison des équipements, les jeunes auront les intrants, à commencer par le poussin d'un jour de 2000 têtes à raison de 1000 têtes dans chaque poulailler. Après, les aliments pour les poussins, les produits vétérinaires. Et après l'installation, on aura un appui à travers d'abord les agrégateurs et chaque jeune sera mis en relation avec un agrégateur qui va le former sur l'itinéraire technique de production et à la fin de chaque cycle de production, l'agrégateur vient acheter la production. Après cet appui à la commercialisation, il y aura aussi un appui à travers les vétérinaires qui vont appuyer le jeune dans les divers traitements sur son site. Et il y aura les techniciens avicoles, que nous appelons des techniciens des zones, qui vont superviser les jeunes dans la réalisation de leurs activités. Et le troisième appui porte sur le numérique, l'agritech. Il y aura des applications numériques qui seront développées pour appuyer les jeunes dans la gestion de leur ferme avicole. Et quatrièmement, il y aura des formations sur la mise en association et aussi des formations sur la biosécurité après l'installation.
6: Akibato Oruyari de Radio Kone FM de Sinandé. Toujours avec vous, Dr Doche, il y a une phase pilote de 100 jeunes sélectionnés qui est en cours. Où en est-on?
5: Pour la phase pilote qui se réalise dans les départements de l'Atlantique et l'Ouémé, nous avons, après l'étape de sélection, on a démarré par les formations. Donc, en février passé, nous avons réalisé les formations sur les compétences entrepreneuriales et les formations sur les compétences de vie. Actuellement, la formation technique de courte durée dans les lycées techniques se déroule dans les 3 LTA du Sud, à savoir lycée technique agricole Meji de Sekou, lycée technique agricole d'Akonea et lycée technique agricole d'Ajawere. Parallèlement à la formation ou aux différentes formations, il y a le processus de recrutement des entreprises pour la construction des fermes avicoles qui est en cours. Donc, parallèlement aux formations, nous avons démarré les différentes démarches sur le volet construction des fermes avicoles.
1: La question qui suit est celle de Patrice Savala de Radio Hosanna, Tokbota, Porto Nouveau.
7: Vous, Madame Sarah Agbantou, aussi bien à Monsieur Xavier Zola, vous qui êtes expert foncier au prodige, alors quelles sont les obligations faites aux bénéficiaires de cette opération?
2: Je vais démarrer et Monsieur Zola va compléter. Je pense qu'il faut d'abord parler d'opportunités. Avant tout, cette initiative est une opportunité pour les bénéficiaires, une opportunité pour avoir une carrière dans la filière agricole, une opportunité pour avoir la possibilité de pouvoir avoir des revenus de manière régulière. Et avant de parler de devoirs et d'obligations, parlons déjà de l'opportunité qu'est cette initiative. L'idée, c'est de vraiment pouvoir créer des futurs champions d'éleveurs de poulets de chair et de pouvoir contribuer, comme je disais, à la production nationale en volaille et notamment ici en poulet. En termes d'obligations, on est sur une initiative avec un investissement par bénéficiaire d'une taille, d'une échelle assez significative. Pour ne pas dire l'un des plus gros investissements qui a été fait par bénéficiaire ici, quand on compte donc les constructions. En sachant ça, il faudra effectivement que chaque bénéficiaire qui est inscrit et qui a la chance de participer à cette initiative puisse se rendre compte de l'opportunité des investissements et de la hauteur des investissements qui ont été faits, que ce soit en construction, que ce soit en formation, que ce soit en équipement, que ce soit en intrant, que ce soit en accompagnement, également matériel ou immatériel. Donc, en termes d'obligations, la première obligation, c'est de pouvoir donc respecter en fait tout le processus de sélection dans les normes. S'il y a un appel à candidature, de répondre et de postuler à l'appel à candidature en respectant les conditions qui sont requises. La deuxième obligation, c'est lorsque les bénéficiaires sont donc sélectionnés, on demande à chaque bénéficiaire leur disponibilité et leur engagement dans cette initiative afin de pouvoir tirer le meilleur de ce que le programme va leur offrir. Ça demande un engagement en temps, en termes d'obligations. Ça demande, au niveau des formations, de la présence au moment des formations qui sont donc organisées, de l'engagement dans ces formations-là et de l'assiduité, de la discipline. Ça, c'est pendant le processus donc de formation et pré-installation. Lors de la phase d'installation, les obligations des bénéficiaires sont de respecter tout ce qui aura été décrit dans leur contrat. Il y a un contrat entre le bénéficiaire et Prodige et ce contrat donc permet de lister les droits, les obligations et les devoirs des deux parties prenantes. Ici, après l'installation, il est important que donc les éléments qui sont dans ce contrat soient respectés par les bénéficiaires, notamment de pouvoir donc respecter les délais de production, de pouvoir protéger leur site d'élevage qui aura été construit, de pouvoir bien protéger les équipements qui sont mis à disposition, de pouvoir entretenir leur site d'élevage et les équipements, et de pouvoir respecter également leur engagement avec les autres parties prenantes, que ce soit les agrégateurs pour les délais de production. On ne va pas vraiment étaler la liste d'incidents qui pourraient arriver, mais l'idée, c'est qu'ils puissent prendre leurs responsabilités. S'il y a, à un moment donné, abandon du site d'élevage, nous, au niveau du Prodige, les dispositions sont prises afin que, au moins, les investissements qui ont été faits par le gouvernement du Bénin dans le cadre de cette initiative puissent être mis à disposition pour un autre bénéficiaire qui souhaite ardemment pouvoir profiter de cette initiative. Je dis, les jeunes peuvent changer d'avis. Un bénéficiaire en 18 à 30 ans, au début de sa carrière, peut changer d'avis, peut décider que finalement l'élevage de poulets de chair, c'est pas vraiment pour moi. Donc c'est de pouvoir ici avoir la possibilité de le notifier, et il faut savoir qu'il y a d'autres bénéficiaires qui pourraient profiter de cette opportunité. Voilà, communication et respect des engagements contractuels, voilà ce qui est demandé. Et de l'engagement.
8: C'est du centenaire contrat. Le contrat qui va être signé entre le bénéficiaire et le projet, c'est de veiller donc à respecter strictement les clauses qui vont être élaborées. Du point de vue de la terre, en gros, ça va concerner d'une part ceux qui ont leur propre terre ou ceux qui sont venus avec des contrats de bail sur différentes terres. Il faudra veiller à ce que la terre soit à disposition pour au moins une dizaine d'années. Cette clause aussi, je crois, est prévue dans le contrat qui va être signé. Les investissements que l'État fait, donc l'État a mobilisé donc suffisamment de ressources, les investit au bénéfice du bénéficiaire pour l'activité qui doit marcher. Il faut un certain temps pour que l'activité soit rentable et produise tout l'impact attendu. Donc il faut un minimum de 10 ans. Donc ça suppose que le jeune qui veut faire un contrat de bail, pour qu'il soit éligible, la durée du contrat de bail doit être au moins de 10 ans. Donc, il faut vraiment un minimum de 10 ans en termes d'engagement et veiller à ce que cela soit clairement respecté. Pour ceux qui vont s'installer sur les sites collectifs, mais bien entendu, l'obligation, c'est de savoir qu'ils devront rester sur place et sur site, sur les exploitations, pour ce minimum d'années. Si ça ne se passe pas bien, et si le bénéficiaire se faisait prendre ou non-respect des obligations, il y aura bien entendu les sanctions qui vont suivre.
5: Et les obligations sur le point de biosécurité, de suivi des fermes, c'est que le bénéficiaire doit habiter normalement sur la ferme. Parce qu'ici, il s'agit de l'élevage des poulets de chair. Et dès que l'élevage est démarré, c'est-à-dire à l'arrivée des poussins, le jeune doit être là et faire des suivis réguliers tous les jours. Et chaque jour, il doit régulièrement, en fonction des outils utilisés pour le chauffage, être régulièrement dans le poulailler pour voir si le chauffage se passe bien. Et ensuite, regarder les comportements des poussins jusqu'à pendant les deux premières semaines. Ce suivi est tellement intense, si bien que le jeune doit dormir sur la ferme. Après ça, sur le point de biosécurité, il y a des normes qu'il faut respecter. Et le projet a déjà élaboré un dépliant à ce sujet et il y a des consignes qui sont sur le dépliant et le jeune a l'obligation de respecter ces consignes, que ce soit sur le site individuel, que le site collectif, et surtout sur le site collectif, c'est tellement exigeant, si bien que les techniciens avicoles aussi vont

0: séjourner sur le site avec les jeunes pour voir s'ils respectent réellement les plans de biosécurité mis à disposition. Parce que si un jeune ne respecte pas ce plan et qu'il y a des problèmes, il y a une maladie chez le jeune, c'est-à-dire ça va propager rapidement et puis ça peut supprimer l'emploi des autres.
1: Théodore Konigi de Radio Pabli FM de Kérou. Avec vous, Monsieur Zola, toujours sur la question des terres, le jeune doit-il avoir de terres avant de bénéficier ou d'être sélectionné dans l'initiative?
2: La réponse, elle est claire et sans équivoque. Non. La preuve, dans le cadre de l'appel à candidature, c'est pas une obligation. Il faudra que le jeune signale qu'il a une disponibilité ou non. Donc, la réponse, comme je dis, ne doit souffrir d'aucune ambiguïté. Le jeune qui postule pour être retenu parmi les jeunes qui vont être installés pour faire, donc dans le cadre du prodige, pour faire de l'agriculture, c'est pas une obligation qu'ils aient du foncier. S'ils en ont, tant mieux. Donc c'est dans ce cadre qu'on parle des sites individuels. Donc le jeune indique qu'il a un site d'au moins 1250 mètres carrés et qui pourra donc servir dans le cadre de l'implantation des poulaillers, de tout ce qui va avec. S'il ne l'a pas, il soumet son dossier. Une fois qu'il est retenu, il va être réorienté sur les sites collectifs qui sont justement identifiés en collaboration donc avec les autorités locales, donc les communes et toutes les autres parties prenantes pour pouvoir abriter donc ces jeunes-là. Il est clair donc que dans la tranche d'âge concernée, on ne saurait exiger donc le fait qu'ils disposent donc d'une propriété foncière, sinon le projet n'aurait pas tout son sens. Donc cette préoccupation elle est bien prise en compte. Le jeune qui n'a pas de terre peut bien postuler et être retenu s'il remplit les autres conditions et donc être installé sur les sites collectifs.
3: Jérôme Sambieni, journaliste radio Tangueta, La Voix de la Pangaré. La prise en charge des bénéficiaires par le programme Azolé est-elle continuelle, docteur Doché?
0: La prise en charge par le projet, c'est pas continuel, mais les jeunes, une fois sélectionnés et installés, ils auront un appui sur un an à travers les techniciens de zone qui vont les suivre et un appui aussi à travers les vétérinaires aussi. Donc, en dehors de ça, il y a des mécanismes qui sont prévus pour les orienter vers d'autres opportunités, comme les FNDA. Il y a d'autres opportunités aussi au niveau de MAEP, au niveau des ATDA aussi. Et ces jeunes seront orientés vers ces opportunités. Donc, le projet prévoit un appui, un suivi sur un an après l'installation.
1: Madame Sarah Agbantou, quelles sont donc les actions d'accompagnement qui sont prévues pour commercialiser les poulets de chair chaque 45 jours?
4: La question de la commercialisation est un sujet qui vraiment va déterminer la réussite de cette initiative ou non, au-delà de tout ce qui est formation et installation donc des bénéficiaires. Par rapport à la commercialisation, ce qui est prévu, donc comme je répète, ce projet est un projet qui est axé sur l'emploi des jeunes. Il y a un certain nombre d'autres initiatives au niveau de la filière agricole traitent donc du sujet de l'accès au marché en ce moment dans le cadre de la structuration de la filière avicole. Mais de manière spécifique, par rapport à l'initiative 1000 jeunes en agriculture, le dispositif qui est prévu est donc un dispositif où les bénéficiaires vont être accompagnés et encadrés par des agrégateurs. Un agrégateur, dans le cadre de cette initiative, est donc une structure normalement privée qui a la possibilité de décider d'encadrer une dizaine de bénéficiaires en moyenne et leur fournit donc un accompagnement sur l'itinéraire technique de production, sur les intrants également, mais surtout assure le rachat de la production auprès des bénéficiaires qui est au niveau de l'Atlantique ou qui est au niveau de la Donga qui décide de produire 1000 poulets de chair tous les 45 jours. Si il ou elle est donc associé à un agrégateur, il ou elle pourra être assuré que sa production sera rachetée par l'agrégateur. Ça permet donc à des bénéficiaires qui débutent l'activité d'élevage de poulets de chair, de pouvoir se concentrer sur le volet production et de ne pas avoir à vraiment des difficultés sur le volet de la commercialisation. Et ça permet d'avoir également donc des acteurs qui ne se focaliseront que sur le volet commercialisation et accès au marché avec le volume qu'il faut pour pouvoir se rapprocher d'institutions financières pour obtenir des lignes de crédit également et d'être accompagné également dans le cadre de facilitation au niveau de l'accès au marché. Voilà ce qui est mis en place sur le volet commercialisation et également sur le volet de l'absorption. Comme je disais, aujourd'hui, on est à 100 000 tonnes donc de volailles congelées qui arrivent sur le territoire national au Bénin. Il y a une opportunité sur la production nationale et cette opportunité-là, l'initiative 1000 jeunes en agriculture n'en couvre qu'une infime partie.
5: La dernière question de cette conférence publique est posée par Oro Comon Sabi de Candy FM.
6: Quels sont les espoirs que cette opération agriculture du programme Azoli aboutisse? Ma question s'adresse aux trois conférenciers. D'abord, à vous, docteur Doche.
0: Il y a une forte volonté gouvernementale qui est nettement en place et qui appuie une initiative à travers le financement et tous les autres appuis nécessaires pour que l'opération réussisse. En dehors de ça aussi, il y a une forte volonté de la part des bénéficiaires qu'on a déjà remarqué au niveau de la phase pilote qui est en cours. Les bénéficiaires sont tellement motivés pour l'opération. Ces deux éléments que je viens de citer nous donnent de l'espoir que cette opération sera une réussite.
2: En dehors de la volonté politique, c'est vrai, qui est très exprimée, le projet qui est porté à un niveau très élevé, qui est suivi de manière très rapprochée, je crois que c'est un élément important. Ce que je peux dire du point de vue foncier, l'expérience que nous avons menée au cours de la phase pilote dans les départements de l'Atlantique et de l'UEME, nous avons vu des acteurs, que ce soit au niveau national, que ce soit au niveau local, très mobilisés et très sensibilisés sur la cause pour notamment arriver à identifier les différents sites. Si on a rapidement remarqué que les bénéficiaires se trouvaient dans une position où il a été difficile d'avoir de la disponibilité par eux-mêmes, mais on a noté également cette volonté au niveau du nombre de communes. C'est aussi le lieu de saluer tous ces acteurs locaux, tous ces acteurs communaux, tous ces acteurs départementaux. Nous avons vu les préfectures se mobiliser, nous avons vu les communes se mobiliser, que ce soit au niveau des élus, que ce soit au niveau des cadres qui se sont vraiment donnés de manière à ce que on puisse donc avoir des éléments tangibles. C'est comme ça que nous avons pu avoir des sites, notamment à Tofor, on en a eu à Kwamassé, on en a eu à Dangbo, à Misirité, à Zé et tout ça. Et donc ce qui permet donc d'avoir vraiment de la disponibilité pour pouvoir espérer abriter donc tous ces jeunes. Mais je pense aussi qu'il y a un fort intérêt quand on voit tout l'engouement par rapport à tous ces dossiers de candidature qui arrivent, tous ceux qui se mobilisent pour envoyer leur projet, pour pouvoir bénéficier donc du projet et pouvoir mener les activités. Donc c'est un ensemble de choses. À la fin, je pense quand même qu'on consomme beaucoup de poulets dans le pays et donc il y a un marché certainement. Comme ça a été souligné tout à l'heure, il y a quand même une part de marché qui existe et qui fait aussi que à l'arrivée, la production pourra donc être rapidement consommée et nourrir donc le secteur, nourrir l'activité et donner de la perspective à ces bénéficiaires qui auront cette opportunité.
4: Le premier facteur, c'est un engagement politique sur la question de l'emploi. Cet engagement politique est là et il est présent. Le deuxième facteur, c'était donc de pouvoir mobiliser les fonds pour pouvoir mettre en œuvre cette initiative. Les fonds ont été mobilisés, donc ça, il n'y a plus de barrière à ce niveau-là. Donc aujourd'hui, nous sommes actuellement au troisième facteur. Le troisième facteur, c'est l'adoption de la question de l'emploi des jeunes comme priorité par les différents acteurs que ce soit les acteurs au niveau donc des mairies, au niveau des départements, au niveau des localités, au niveau du secteur privé et au niveau donc du gouvernement, qu'on puisse vraiment voir l'emploi des jeunes comme une priorité. Mais surtout qu'on voit l'emploi des jeunes et cette initiative également comme une opportunité de développement pour les prestataires privés. Comme je disais, au travers de cette initiative, pour pouvoir faire en sorte que les bénéficiaires puissent élever tous les 45 jours, il faut qu'il y ait des fournisseurs d'intrants qui fournissent les poussins d'un jour à la Provence. Ça va marcher pour eux. Il faut qu'il y ait des transformateurs qui puissent donc transformer le poulet vif qui est produit. Ça, c'est

0: Donc, je dirais que ce projet, cette initiative peut aboutir si ces facteurs-là sont réunis et si l'adoption de la question de l'emploi des jeunes est vue non seulement comme une priorité, mais comme une opportunité par les acteurs qui sont concernés.
1: Sarah Gantou, responsable de l'unité aviculture du programme Azoli, Dr Ignace Dautier, expert en aviculture au Prodige, et Xavier Zola, expert foncier au Prodige, ont animé cette conférence publique coordonnée par Papalou Degbenou de Radio Cité Savalou Culture FM.
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6: 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Il y a semaine de 4e. 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Il y a un apprentissage de papa tiré sous. Donc, il y a un apprentissage. Et puis, on met un apprentissage, on va se pour des carreaux. 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
0: Ok. Et on Clarisse, où est-ce
1: lo? Bon, mais après David aussi.
0: David, tu as un coulo.
1: Maintenant, papa, il y a un bénage. Il y a un bénage. Elle va être bien occupée.
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2: Il est 22h.
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3: Et sur la caravane du matin, il est l'heure de rouler direct dans le débat. En studio ce matin, l'homme qui ne rate jamais un virage d'idées, M. Adrien Moussou, et au téléphone, l'autre débatteur de notre duo d'animation, M. Ernest Agbagidi. À mes auditeurs, vous êtes le troisième passager sur cette caravane. Vous pouvez interagir par WhatsApp au 01 97 17 76 20 en nous écrivant également sur notre page Facebook Expression Libre. C'est parti pour le débat. Nous ne voyons ni la nécessité, ni l'urgence, ni l'opportunité d'un changement de constitution. Ainsi se sont exprimés en fin de semaine dernière les évêques de la République démocratique du Congo. En effet, le président Tshisekedi et ses partisans ont depuis quelques mois pris l'initiative de réviser la constitution. Une initiative contestée, bien évidemment, par l'opposition et une bonne partie de leurs compatriotes. Mesdames et messieurs, bienvenue. Bonjour. Monsieur Ernest Agbagidi, bonjour.
4: Bonjour Romain, bonjour à tous.
3: Pas d'ambiguïté, pas de demi-mesure. Le message des évêques congolais est plus que clair. Non à la révision de la Constitution.
4: Oui, bien entendu. Le message, ajoutons, d'une partie des Congolais. Parce que nous n'allons pas dire que le président Tshisekedi et les siens n'ont pas de militants, n'ont pas de supporters. Ils ont des gens qui sont acquis à leur cause. Oui, très souvent, je sais que le clergé est très impliqué dans l'animation de la vie politique, mais pas en tant qu'acteur politique, mais ils arrivent quand même à influencer un peu tout ce qui se passe dans ce pays. Et depuis quelques années, nous avons remarqué suite à tout ce qui s'est passé lors de la gouvernance du président Kabila, où ils ont donné de la voix, aujourd'hui, c'est le tour du président Tshisekedi par rapport à la révision de la Constitution. Et les positions se clarifient. Et je crois que c'est un message qui est lancé au président Tshisekedi. Il lui revient d'intégrer ces messages et de voir comment il pourra les exploiter. Est-ce qu'il doit prendre langue avec le clergé pour expliquer les vraies motivations de son initiative, ce qui ne pourra pas facilement prospérer, de mon point de vue, connaissant la position du clergé lorsqu'il s'agit de ces questions. Donc, c'est vous dire qu'un bras de fer se prépare très prochainement autour de cette révision de la Constitution et revient aux acteurs, aux initiateurs, d'identifier tous les arguments ou tous les mécanismes qui pourraient leur permettre de convaincre le peuple congolais à cette décision, à cette initiative. Mais je sais que ce ne sera pas facile. À partir du moment où le clergé a donné clairement sa position,

0: dit, leur influence ne sont pas des moindres. Très souvent, lorsqu'ils arrivent à se prononcer sur des questions aussi sensibles que celles-là, on attend de voir les joueurs venir, les stratégies qu'eux-mêmes ils vont utiliser, ou bien celles que le président Tshisekedi pourra sortir afin d'atteindre son objectif s'il tient à y aller.
1: Monsieur Adrien Moussou, bonjour.
2: Bonjour Romain, bonjour amis auditeurs et auditrices.
1: Est-ce parce que c'est d'une révision opportuniste qu'il s'agirait?
2: Non, pourquoi le conditionnel, monsieur Choki? Vous connaissez ma religion sur la question. C'est d'une révision opportuniste qu'il s'agit. C'est vrai, vous posez une question, je vous comprends. Mais moi, en répondant, je balaie le conditionnel que vous employez là pour affirmer qu'il s'agit d'une révision opportuniste. À sonner du trait rouge, monsieur Choqué, qu'il s'agit. Il y a plein de défis là à relever dans la gestion de voie d'État, au niveau de la gouvernance là. Et la préoccupation pour les tenants du pouvoir actuellement en RDC, c'est réviser une constitution. Monsieur Choqué, c'est bel et bien d'une révision opportuniste de la constitution qu'il s'agit. Et il faut louer là, il faut saluer le courage. Ces évêques congolais. Pour leur courage, parce que dans certains pays, c'est désormais, ça devient amorphe, et puis c'est des entourloupes, des tests, bon, vous fendez la tête à connaître la position de certains religieux, de certaines autorités religieuses, c'est des phrases à des phrases avec des détours. On n'imagine pas, on ne va pas droit au but, on tourne, on contourne. Non. Prenons la CENCO, c'est la conférence des évêques du Congo en RDC, ils s'entendent, monsieur Joki. Ils n'y vont pas du dos de la cuillère, ils affichent leur position avec la fermeté requise. Ils affirment leur position et ils l'affichent, ils s'en défendent, monsieur Joki. Qui dira que les arguments que développent les évêques réunis au sein de la CENCO ne sont pas pertinents. Qui? Il n'y a que des opportunistes comme les partisans du président Tshisekedi en RDC qui pourront lever le petit doigt pour chercher à défendre l'indéfendable, si et puis ainsi m'exprimer. Donc, c'est une révision opportuniste de la constitution congolaise RDC 100 ans qu'il s'agit, monsieur Choki.
1: Monsieur Guagidi, les religieux appellent donc le président à honorer son serment de respecter et de défendre la Constitution. Ils demandent aux ecclésiastes de porter justement ce message et de s'attendre à des actions à venir. Ça s'annonce dur pour Tshisekedi.
0: Oui, ça l'ose dur. Mais vous voyez, il faut rester prudent. Moi, je ne suis pas très, très pour le fait que le clergé s'affiche clairement dans un ton dur au cas où leur initiative n'aurait pas prospéré. Ils vont perdre leur image.
2: Non, pas
0: Moi,
2: du
0: je veux
2: tout.
0: qu'ils. Donc,
2: Monsieur Gbagdi, par rapport à certaines
0: arrêtez.
2: situations et certains cas, oh là
0: Non.
2: là, perdre
0: Monsieur
2: crédibilité,
0: Amoussou.
2: oh là là, on s'en fout comme de l'an 40, là. On aura retenu qu'ils ont pris
0: Amoussou.
2: position, qu'ils n'ont pas usé de détour,
0: Non.
2: qu'ils ont pris position par rapport à tel ou tel.
0: Monsieur Amoussou, ce n'est pas la première fois qu'ils l'ont fait. Au temps du cabinet, ils l'ont fait.
2: Et
0: Qu'est-ce qui s'est
2: justement,
0: passé? Non, justement, c'est pour pouvoir vous dire quand ça a de stratégie.
2: non, voilà qui prouve, Monsieur Gbagdi, je ne vous coupe pas. Voilà qui prouve que les évêques congolais ne sont pas partisans. Quand ça ne va pas, ils le disent. Quand ça va, vous avez dit. Heureusement que
0: Non,
2: vous l'avez dit, c'est pas moi qui l'ai dit. Par rapport à Kabila, ils ont pris position.
1: exactement.
2: Pour ce qui n'allait pas, pour des tasses et des viances, ils prennent encore position
0: Monsieur
2: présentement.
0: Amoussou.
2: Pour aller à continuer.
0: Monsieur Amoussou, ils ont choisi leur camp, ils sont partisans. Ils sont partisans du groupe de ceux qui ne veulent pas qu'on révise. Ils sont tout de même partisans. À leur avis, ils ont exprimé leur avis. Qui a dit qui? Bon, ils ont totalement raison. Moi, je pense que les autorités morales doivent rester prudentes, de mon point de vue, et intervenir à des moments précis. Et c'est pourquoi je disais tantôt, au cas où le président Tshisekedi ne va pas accepter, est-ce que le clergé serait prêt à faire descendre les gens dans les rues? Ils vont en assumer les responsabilités. Avec cette menace, si ça dégénère, ils vont assumer les conséquences. C'est de ça que moi je parle. Je ne dis pas qu'ils n'ont pas le droit de se prononcer sur ce qui se passe et donner leur point de vue. Mais quand ça commence comme ça, il y a beaucoup plus de risques. Et leur rôle, c'est de pacifier. Leur rôle, c'est d'aider à concilier les positions. Leur rôle, ce n'est pas de prendre une position radicale. Mais nous avons vu chez nous, ici, au Bénin aussi, au finish, ils ont été obligés de rengainer.
3: Et qui sont ceux-là, là
0: que...
3: Qui sont ceux qui ont rengainé au Bénin?
0: Totalement raison. Non, je parle du clergé, elle m'a donné
3: la position. Bon. C'est un autre plan de match, c'est la position du clergé béninois. C'est un autre débat.
0: Pas du tout. Aujourd'hui, tous ne donnent-ils pas raison au président Patrice Talon sur certains points? Donc, il faut rester prudent. C'est ce que moi, j'ai dit. Et quand ils vont s'afficher, ils vont prendre directement une position, il leur serait difficile à un moment donné de jouer le rôle de médiateur. En fait, c'est de cela qu'il est question. Alors que leur rôle dans la société, c'est plutôt cela. Rester partisan dans une position tranchée, ça me semble un peu imprudent. Maintenant, l'histoire nous donnera raison. On verra jusqu'où ça ira. Je le précise pour dire leur position par rapport à la révision de la Constitution, c'est la position d'une bonne partie des Congolais. Et ils estiment que ce n'est pas opportun, ce n'est pas le plus important, parce qu'il y a beaucoup d'autres défis à relever. Sur ça, nous sommes d'accord. Mais c'est une question de démarche que moi, je n'apprécie pas simplement. Mais en tout cas, ils sont au Congo, ils sont libres. J'attends de voir ce que cela pourra donner comme résultat.
1: La Constitution elle-même prévoit les dispositions de sa modification et les articles qu'on ne peut pas déverrouiller. L'Église intervient comme société civile et ne doit pas être indifférente aux défis de son temps qui sont de taille. Il s'agit justement de la sécurité et de la paix durable, a encore déclaré ce dernier, estimant justement au passage que la campagne de la majorité au pouvoir en faveur du changement se faisait dans un climat de terreur contre des voix discordantes au sein même de la majorité. Monsieur Adrien Moussou.
2: Non, voilà qui est très clair. Et pour moi bon, pour avoir suivi de ces traits, au-delà de ceux-là que vous nous soumettez à méditation, à réflexion ou à analyse ce matin, ils sont allés jusqu'à parler de balkanisation, ces évêques. Qu'est-ce qu'en voulant s'entêter à réviser une constitution? On va diviser, on va balkaniser, là. Il y a des risques profonds. Vous comprenez bien? Et moi, je veux bien souligner ceci. Hein. Non. Lorsqu'on dit que l'Église, tout le temps, bon, les autorités religieuses, c'est... Non! Ah ben, c'est faux! Je reviens à l'Église catholique. Il y a ce qu'on appelle la doctrine sociale de l'Église, qu'il faut dissocier. Il y a le dogme qui génère un certain nombre de principes de comportement, c'est différent. Mais il y a ce qu'on appelle la doctrine sociale de l'Église, M. Choki. Quand je parle seulement de l'Église catholique, je ne parle pas des autres Églises. Ah oui, attrait à contre-temps. Le chrétien, qui plus est, un prêtre, un ecclésiastique, un évêque, le prélat, doit pouvoir avoir une position claire et tranchée par rapport à des options. Même qu'il fâche. Si t'es que c'est de l'intérêt supérieur de tout un peuple, c'est ça que la question ne veut pas dire que oui, il faut juste par rapport à cette situation, il faut rester au juste milieu pour dire non, c'est pas ça qui est la question. On parle d'autorité morale là. Et quand on parle d'autorité morale, à un moment donné, il faut se démarquer de certaines postures qui n'en valent pas la peine dans un pays, dans une république, au sein d'un peuple. Ah, on va dire bon, c'est religieux, bon, restons au beau milieu, il ne faut pas qu'on dise que. Mais dans des cas et circonstances, autant prendre fait de cause pour le pauvre, les blâmer, les faibles, à des décisions données. Parce qu'aujourd'hui, dans nos pays africains, depuis quelques temps, ceux qui sont au pouvoir aux affaires, ils se disent qu'ils ont l'armée, ils ont les forces, ils ont les armes et tout, à la main d'un cartable, on peut redonner, tirer dessus. En fait, c'est ça la force dont il est question. Et certains refusent, interdisent que les gens descendent dans la rue pour manifester. Après, ça peut venir dire que la souveraineté appartient au peuple. Si tu as que la souveraineté appartient au peuple, écoutez le peuple. Il ne s'agit pas d'aller truquer des constitutions, des tests de loi pour donner du voilà, ils ont accepté. Ou d'inverser des résultats d'élection ou de référendum. Monsieur Chouy, c'est ça qui est la question. Nulle part, il n'est mentionné. Ça, je mets au défi quiconque de me prouver que face à certaines situations critiques au sein d'un peuple, dans un pays ou dans des pays, des religions ne puissent pas prendre position fermement. Vous mettez à tuer les gens, c'est la raison fondamentale. Donc, les religieux viennent dire, bon, vous savez, Dieu a dit de ne pas tuer, hein, et si et ça, hein, et si... Non. Contre la torture, contre les sévices,
3: contre la peine de mort. C'est des positions qu'on prend. Si ce n'est que pour ça, oh là là, moi je veux bien que les évêques, qu'on dise que ces évêques-là, ils sont partisans. C'est ça qui est la question, M. Choki. La justice, miséricorde, justice et vérité, c'est l'un des credos. Il y en a plusieurs. C'est ça qui est la question. Aujourd'hui, les évêques voient qui a péril dans la demeure. Et quand c'est en tentant de réviser, ça va produire autre chose. Ça va dégénérer, M. Choki. C'est ça qui est la question. Et là, me direz-vous, quand je reviens au Bénin, quand on m'a donné, l'Église catholique n'a pas pris position au cours de la période révolutionnaire, et juste après la période révolutionnaire, pour passer des actes et décisions des tenants du pouvoir, l'Église catholique, les évêques, au sein de la conférence épiscopale du Bénin, ont pris position. Est-ce aujourd'hui le même cas où certains, je ne tourne pas autour du pot là, où certains disent que c'est aujourd'hui, c'est presque amorphe. On parle d'entourloupe, de circonvolution, et il faut des messages clairs et précis par rapport à des situations données, qui engagent la vie de tout un peuple, de toute une nation, M. Choki. C'est de ça qu'il s'agit, pas d'hypocrisie souriante.
1: Monsieur Lazwagi.
0: Moi, on reviendra sur... bon, ici, il s'agit d'une nation. Mais tout n'est pas pourtant rose dans l'Église, M. Amoussou.
3: Je ne dis pas... Soit.
0: Oui, nous allons revenir sur ce débat.
3: Tout ne va pas autour de la région, c'est à l'interne, ça. C'est à l'interne, M. Baguidi. Nous ferons le débat.
0: Non, ça impacte aussi la vie des
3: évêques. Monsieur Bagdi, nous ferons le débat. Intéressons-nous à la prise de position des évêques congolais par rapport à une révision opportuniste de la Constitution.
0: C'est un peu comme si tout ce que l'Église dit est juste.
3: Non, monsieur Bagdi, nous ferons ce débat-là. Mais par rapport à ce cas précis en RDC, révision opportuniste de la Constitution, réagissons par rapport à la posture des évêques.
0: Non, moi je dis. Le clergé, l'Église est libre de se prononcer sur ce qui se passe au plan politique dans tout pays. Mais je parle en termes de démarche, en termes d'approche. Maintenant, monsieur Amoussou, si vous pensez que cette poursuite-là pourrait arranger la chose, on attendra de voir, c'est tout. Et j'ai dit, à un moment donné, lors de la conférence nationale, faites une bonne lecture de clergé. En ce moment-là, ils ont changé de posture. Quand, au lors de la révolution, quand ils ont agi pendant un certain nombre, ils se sont rendus compte que la méthode n'a pas prospéré. Quand ils ont changé d'approche, c'est eux qui ont dirigé la conférence nationale. C'est ce que je dis. S'ils avaient gardé la même posture que celle qu'ils avaient gardée lorsque c'était chaud au niveau de la révolution, le général Mathieu Colonne ne leur permettra pas de diriger la conférence nationale.
3: Non, mais monsieur, il y a des détails là. Monsieur Bagdi, des développeurs, je ne vous arrête pas. Je reviendrai sur tous ces cas. Je vous expliquerai sur toutes les questions. C'est un petit détail.
0: Non, pas de détails.
3: Je vais vous dire pourquoi, là, les conditions dans lesquelles l'Église a dirigé la conférence. Moi, on reviendra sur ça. Je vous dirai tout.
0: Non, je dis, non. Je ne parle pas de détails. Je dis, quand on les a vus à un moment donné, ils ont changé d'approche. Monsieur Amoussou, écoutez bien ce que je dis. Ils ont changé d'approche et c'est ça qui leur a permis, effectivement de rentrer dans le dispositif. Et nous avons eu ces résultats-là qu'on a eu. Et c'est le plus important. C'est ça. Maintenant, si eux, ils commencent à dégainer, ils ne seront plus écoutés par le gouvernement en place au Congo. Et ce serait une perte. Ce serait une grosse perte. Et je dis, on a vu l'expérience au temps du président Kabila. Quand ils s'étaient sortis, ils ont affiché leur position, ça a pu donner quoi? Ça n'a rien donné. C'est en cela, moi, je leur dis de revoir un peu leur position parce qu'ils constituent effectivement un ressort moral dont on a besoin. Excusez. Ils ne doivent pas être acteurs de la crise. Non. Et ce que je vois là, ils risquent d'être acteurs de la crise et ce serait dommage. Dire ça là, ce n'est pas empêcher à l'Église de se prononcer sur la situation politique du pays, M. Amoussou. Donc ma position, elle est très claire. Ils ont le droit, comme tout citoyen, comme toute force morale, d'intervenir, de donner leur position. Mais ils n'ont qu'à revoir leur démarche. Sinon, bien qu'elle soit bonne, je veux dire, la position qu'ils adoptent, mais ça risque de ne pas prospérer. Et leurs objectifs ne seront pas atteints. C'est juste ce que j'ai voulu faire constater.
1: Pour Mgr Donatien Cholet, l'Église ne rejoint pas l'opposition, mais reste fidèle à l'un de ses principes, le respect de l'ordre constitutionnel, la Constitution elle-même prévoit les dispositions de sa modification et les articles qu'on ne peut pas déverrouiller. L'Église intervient comme société civile et ne doit pas être indifférente aux défis de son temps qui sont de taille. Il s'agit de la sécurité et de la paix durable, a encore déclaré ce dernier.
3: Merci, Monsieur Choki, pour cet extrait, mais je voulais un peu préciser ceci. Les évêques congolais ne sont pas là pour les beaux yeux d'un pouvoir. Fut-il celui de Kabila, de Tshisekedi, de Tantampion, Monsieur Choki. Demain, face à l'histoire, il faut qu'ils soient droits dans leurs bottes. Et si c'est la question des croyants, si c'est des fidèles chrétiens catholiques croyants, s'entend. Au jour du jugement dernier, s'il y en a vraiment un, il faut que leur Dieu leur dise, après s'être allé pour l'Eucharistie éternelle, qu'ils ont mené le combat. Ah oui, et ça, le religieux, non, c'est pas cela qui dit, oui, c'est religieux. Hein. Bon, c'est lui qui a choisi la vie de prendre la paix. Ce n'est pas parce qu'il a dit que le religieux doit prendre la paix, que le religieux doit fermer les yeux sur les questions actuelles et qui engage la vie de tout un peuple, de toute une nation. Ah oui, c'est ça que la question pour dire que pour dire, non. Voilà pourquoi on dit que lorsque vous comparez, on ne va pas comparer des conférences épiscopales de ces regroupements des évêques de nos pays africains où on sent que certains sont amorphes, certains ne réagissent pas. On se pose des questions sur la posture de certains. Mais ils sont restés fidèles là. Monsieur Babdi veut me rafraîchir la mémoire par rapport à la révolution et à la conférence nationale. C'est moi-même qui ai fait cette incursion. Mais observez très bien, au cours de la période révolutionnaire, mais suivez un peu les homélies, la plupart des homélies, surtout les dimanches, au cours de nos cultes. C'était vent debout, ça prenait position. Je me rappelle Monseigneur de Souza, de vénéré mémoire. En ce moment-là, il était curé à Sainte-Rita, où il a fini de prêcher, de pourcarder, de dire ce qui ne va pas, où quelqu'un s'est rapproché de lui pour dire, mais vous ne croyez pas d'être mis aux arrêts, d'avoir des inimitiés, de susciter des inimitiés avec le pouvoir révolutionnaire en place, on va vous foutre en prison. Mais que cela nous tienne, hein. Peu lui importait. Vous comprenez bien, M. Choki. Et la conférence épiscopale du Bénin a depuis dès lors pris position jusqu'en 88-89, là où il y a une prière, là, prions pour notre pays, le Bénin. Et après, il y a eu finalement la conférence, les prières ont porté, pas que des chrétiens catholiques seuls. Les différentes forces, les différents courants religieux, certainement ont prié. Tout ça a concouru à ces années d'élection. Venu au pouvoir, après l'élection de 1991 présidentielle, lorsque il y avait certaines situations, Monseigneur de Souza n'hésitait pas à dire au président Soglo d'orienter ci, d'orienter ça, pour que la paix puisse prévaloir véritablement. Vous comprenez bien? À aucun moment, l'Église ne s'est départée d'un certain nombre de choses. Je ne dis pas qu'il n'y a pas des choses à reprocher à l'Église catholique, je vous ai dit à l'interne. Mais là, du plan externe, à sortir du cadre. Quand même, il ne faut pas tout le temps fermer les yeux sur certaines choses. Ce n'est pas comme dans certains pays où des dirigeants menacent ouvertement des évêques ou disent des choses qu'ils ne vont pas leur dire. Parce que pour eux, c'est leur façon de dissuader des évêques à prendre position éventuellement contre des projets qu'ils ont. Ça, c'est différent, ça, M. Choki. Des évêques, normalement, allez poser la question. Normalement, des évêques, ils vont prendre position pour qui? Pour Dieu. Et pour Dieu, c'est le peuple, c'est les habitants, c'est la population, c'est les hommes et femmes qui vivent ici, qui vivent sur terre, non? Et les hommes d'église vont se bander les yeux au moment des atrocités, des violences se commettent et mettent des peuples dans des conditions périlleuses, là, ils vont se faire les yeux, puis dire, bon, non, allons au dialogue. Ce n'est pas ainsi qu'on conduit les dialogues, M. Choki. Vous avez lu un extrait tantôt, exactement, avant que je réagisse, là. Mais c'est là, proposition. Quand ça n'arrange pas, dit que les gens, là, c'est les opposants, hein. Quand ça n'arrange, on applaudit. Et en des cas et circonstances, on rase les murs, on fait les couloirs, on ne veut prendre pas des intermédiaires pour aller rencontrer ces mêmes religieux-là, leur demandant d'intervenir par rapport auprès de tel, ou bien d'intervenir pour calmer l'attention, pour faire ci. On est où quand même, M. Choki? En tout cas, le débat n'est couvert, nous le mènerons.
1: On aimerait bien le poursuivre ce matin, mais malheureusement, nous sommes charcutés par le temps. Monsieur Enes Baghidi, conclusion.
0: Bon, moi, comme M. Moussou l'a dit, il est tellement défenseur de l'Église, je comprends très bien. Mais pour le

0: Ceux que je connais, sans être un acteur bien ancré dans la doctrine autant que lui, je sais quand même qu'il y a, il y a quand même à dire. Tout n'est pas rose. Le disent aussi en défendant le peuple, défend aussi ses intérêts. Oui, il faut l'avouer. Mais nous sommes dans un contexte précis, comme il a dit, en politique. Et je dis une fois encore, je le précise, il est temps que l'Église change d'approche. Même l'approche, on a connu des évêques qui ont fait, des prêtres hein, qui ont fait la prison hein, à Cotonou,
1: Justement.
0: au Bénin. Donc, c'est vous dire que c'est une question d'approche, mais à un moment donné, ils ont révisé progressivement leur. C'est une question de stratégie. C'est une question de stratégie. Et même. Après les élections, avec le président Soglo, ce qui s'est passé, paix à son âme, on sait encore ce qui s'est passé. On pourrait, à un moment donné, revenir sur ça. Donc, moi, c'est vous dire, M. Amoussou, une fois encore, moi, mon regard, ma lecture du rôle de l'Église, ce n'est pas une position revanchard, ce n'est pas une position radicale. Je peux me tromper. Mais là, si l'Église rentre dans le dispositif en tant qu'acteur, il lui sera difficile de jouer ce rôle-là moral qu'on attend de lui, d'elle du moins. En fait, c'est de ça qu'il est question. Maintenant, si nous estimons qu'il ne doit pas se taire, il faut qu'il donne de la voix, alors que nous savons très bien tout ce que le pouvoir détient en termes de force,
1: Oh, c'est les armes,
0: une force
1: tuer,
0: de
1: c'est tout.
0: réponse, c'est vrai.
1: Arrêtez, tuer, c'est tout. Arrêtez les gens et les
0: Non, pas que
1: tuer.
0: ça,
1: C'est tout.
0: monsieur Amoussou, il n'y a pas que ça.
1: Ah,
0: On a
1: d'accord.
0: connu des religieux, on a connu des fidèles qui ont été à la gouvernance. On a vu leur posture, monsieur
1: Bon,
0: Amoussou.
1: bon. Je vous dis, c'est des
0: Donc, moi,
1: détails. C'est un autre débat. Nous le mènerons.
0: Non,
1: Nous ferons
0: c'est pas
1: face.
0: un
1: Vous allez
0: détail.
1: le mener, le débat.
0: Ce n'est pas un détail, monsieur
1: Je dis,
0: Amoussou.
1: nous mènerons le débat par rapport à ce qui se passe au Congo
0: Voilà.
1: présentement.
0: Non, c'est vous dire simplement que, monsieur Amoussou, aujourd'hui, quand il estime qu'il faut que l'Église parle, l'Église passe, peut-être qu'il, quand il va se retrouver à une posture demain, il ne va pas tenir le même discours. En fait, c'est de cela que je parle.
1: Moi, Monsieur Baguidi.
0: Il faut être dans le contexte, il faut être dans le
1: Bon,
0: contexte avant qu'on évalue. Quand on
1: d'accord.
0: n'est pas dans le contexte, on ne peut pas évaluer.
2: Merci. Bonne journée à vous, Monsieur Ernest Baguidi. Monsieur Adrien Moussouf, on va conclure.
0: Merci. Oui.
1: L'Église n'est pas actrice. Par rapport à ce qui se passe présentement en République démocratique du Congo, ce serait trop hâtif ou précipité de dire que l'Église, que la conférence, la CENCO, elle n'est pas actrice. Elle attire l'attention. Elle attire l'attention. Elle met en relief, en exergue le mal qui pointe à l'horizon. Les violences, la vandalisation et bien d'autres tas et avatars. Non, c'est pas. Elle ne se compromet nullement là. Il y a des passages bibliques. Hein. Vous m'avez vomi dans ce monde, mais je ne vous reconnaîtrai pas. C'est le Seigneur qui parle là. Nous sommes en train de prêcher. N'est-ce pas, monsieur Tchouki? Mais je
2: Exactement.
1: rappelle des détails. On veut que l'Église en ait des séparations parce qu'il passe là. Fasse preuve d'une froideur là. Consente. Elle ne veut pas consentir, monsieur Tchouki. Ce n'est pas ça qu'on consent. Vous comprenez bien? Et oui. On peut demander à l'Église, par exemple, vous avez vu le Congo, et le conflit qui sévit présentement à l'Est du Congo, non? On peut demander à l'Église de jouer l'entremetteuse, l'intermédiaire, pour la conciliation. Elle le ferait volontiers. Pas pour autant qu'elle ne vous dise pas, ou qu'elle ne relève pas un certain nombre d'insuffisances, mais dans ce cas précis. Dis donc, vous avez juré sur une constitution. Mais respectez cette constitution. On a constaté que la plupart des chefs d'État africains, ils jugent une constitution, et puis quelques jours après, quelques semaines après, blanc, on change la constitution là. Mais la constitution est sacrée. Et on dit ça, c'est dit souvent en Afrique que, mais lorsque dans nos cultures, vous avez prêté serment, nous de la tradition par rapport à certains actes, mais ça vous rattrape. Et vous en faites les frais, monsieur Tchouki. Parce que si on se dit que bon, c'est des choses qu'on a écrites sur papier, bon, que ça veut dire, déchirez-moi ça, et puis demain l'autre, bon, le dirigeant, lui veut une autre constitution, on révise à tout va. La constitution est quand même sacrée. posé la question. Normalement, aucun chef d'État ne devrait, vous comprenez bien, désacraliser cela. Oui, pour une constitution, c'est un test, non. On doit retourner. Retourner vraiment au sein du peuple. Interroger le peuple, hein. Pas aller organiser des mascarades de consultation de peuple ou de que les populations acceptent de réviser ou d'opérer passer en France, hein. Ou de maquiller des résultats, de tromper des résultats. Ce n'est pas de ça qu'il s'agit, M. Joki.
2: Bonne journée à toutes et à tous. À demain.
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4: Chut. Silence, je m'endors.